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5: Le magazine Protégez-vous dévoile son palmarès 2026 des villes où il fait bon vivre au Québec. Victoriaville se classe au 59e rang parmi les 113 municipalités analysées selon des critères liés notamment à l'économie, au logement et aux services. La ville de Victoriaville a également obtenu de meilleurs résultats de classement auprès des jeunes professionnels, des familles et des retraités. Dans la région, Drummondville arrive au 75e rang et Bécancour au 97e.
6: Le gouvernement du Québec et Hydro-Québec investissent près de 350 millions de dollars pour améliorer l'efficacité énergétique des logements. Cette aide financière bonifiée vise notamment l'installation de thermopompes dans les immeubles admissibles afin de réduire les coûts d'électricité des locataires. Québec estime que ces appareils pourraient permettre des économies annuelles d'environ 250 $ par logement.
7: Le gouvernement du Québec annonce plus de 139 000 $ en aide financière pour les clubs de VTT du centre du Québec. Cette somme est versée afin d'améliorer la sécurité, l'entretien des sentiers et l'achat d'équipements. L'aide est accordée dans le cadre du programme d'aide financière aux véhicules tout-terrain.
8: Finalement, côté météo dans la région, c'est généralement nuageux et le minimum est de 4 degrés. Demain, ce sera une alternance de soleil et de nuages devenant ensoleillé en matinée et le maximum sera de 14 degrés.
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soir à Victoriaville. Danaë Thériault qui est avec vous jusqu'à minuit, comme à l'habitude. Et ça s'en vient très bientôt, le début des marchés publics. Ça arrive avec le beau temps. Et le marché public d'Hivernais se débute à partir du mois de juin, plus précisément à partir du 21 juin. Et ça va être tout l'été jusqu'au 23 août. Si vous voulez en savoir plus sur les marchés publics, quand est-ce que ça va débuter, où est-ce que ça va être... Et

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Un bon mercredi soir, on est le

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5: Le magazine Protégez-vous dévoile son palmarès 2026 des villes où il fait bon vivre au Québec. Victoriaville se classe au 59e rang parmi les 113 municipalités analysées selon des critères liés notamment à l'économie, au logement et aux services. La ville de Victoriaville a également obtenu de meilleurs résultats de classement auprès des jeunes professionnels, des familles et des retraités. Dans la région, Drummondville arrive au 75e rang et Bécancour au 97e.
6: Le gouvernement du Québec et Hydro-Québec investissent près de 350 millions de dollars pour améliorer l'efficacité énergétique des logements. Cette aide financière bonifiée vise notamment l'installation de thermopompes dans les immeubles admissibles afin de réduire les coûts d'électricité des locataires. Québec estime que ces appareils pourraient permettre des économies annuelles d'environ 250 dollars par logement.
7: Le gouvernement du Québec annonce plus de 139 000 $ en aide financière pour les clubs de VTT du centre du Québec. Cette somme est versée afin d'améliorer la sécurité, l'entretien des sentiers et l'achat d'équipements. L'aide est accordée dans le cadre du programme d'aide financière aux véhicules tout-terrain.
8: Finalement, côté météo dans la région, c'est généralement nuageux et le minimum est de 4 degrés. Demain, ce sera une alternance de soleil et de nuages devenant ensoleillé en matinée et le maximum sera de 14 degrés.
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Il y a tellement des beaux événements qui s'en viennent dans la région pour le début de l'été, de la saison estivale. Il y a une course avec un DJ qui te suit tout au long du trajet. Avoue que ça sonne un peu comme un rêve, mais quand c'est organisé par la fromagerie du Presbytère et que ça se termine avec un beau plateau de fromage et une bière, ben on atteint un autre niveau de bonheur. Avouez, c'est toutes les cases qui sont cochées. Donc le 4 juin prochain, vous pouvez venir vivre ce rêve, cette course festive qui promet vraiment d'être aussi gourmande qu'énergique. Et si vous Si vous voulez plus d'informations là-dessus, visitez le tourisme-région-victoriaville.com. Dans la section événements, vous allez trouver courses festives à la fromagerie et toutes les informations s'y retrouvent. Un bon mercredi soir, merci d'être à l'écoute.

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5: Le magazine Protégez-vous dévoile son palmarès 2026 des villes où il fait bon vivre au Québec. Victoriaville se classe au 59e rang parmi les 113 municipalités analysées selon des critères liés notamment à l'économie, au logement et aux services. La ville de Victoriaville a également obtenu de meilleurs résultats de classement auprès des jeunes professionnels, des familles et des retraités. Dans la région, Drummondville arrive au 75e rang et Bécancourt au 97e.
6: Le gouvernement du Québec et Hydro-Québec investissent près de 350 millions de dollars pour améliorer l'efficacité énergétique des logements. Cette aide financière bonifiée vise notamment l'installation de thermopompes dans les immeubles admissibles afin de réduire les coûts d'électricité des locataires. Québec estime que ces appareils pourraient permettre des économies annuelles d'environ 250 dollars par logement.
7: Le gouvernement du Québec annonce plus de 139 000 $ en aide financière pour les clubs de VTT du centre du Québec. Cette somme est versée afin d'améliorer la sécurité, l'entretien des sentiers et l'achat d'équipements. L'aide est accordée dans le cadre du programme d'aide financière aux véhicules tout-terrain.
8: Finalement, côté météo dans la région, c'est généralement nuageux et le minimum est de 4 degrés. Demain, ce sera une alternance de soleil et de nuages devenant ensoleillé en matinée et le maximum sera de 14 degrés.
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Un bon mercredi soir à Victoriaville. Danaë Thériault qui est avec vous jusqu'à minuit, comme à l'habitude. Et ça s'en vient très bientôt, le début des marchés publics. Ça arrive avec le beau temps. Et le marché public d'Hivernais débute à partir du mois de juin, plus précisément à partir du 21 juin. Et ça va être tout l'été jusqu'au 23 août. Si vous voulez en savoir plus sur les marchés publics, quand est-ce que ça va débuter, où est-ce que ça va être, eh bien...

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Un bon mercredi soir, on est le 20 mai. Merci d'être à l'écoute. J'entre

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4: Le magazine Protégez-vous dévoile son palmarès 2026 des villes où il fait bon vivre au Québec. Victoriaville se classe au 59e rang parmi les 113 municipalités analysées selon des critères liés notamment à l'économie, au logement et aux services. La ville de Victoriaville a également obtenu de meilleurs résultats de classement auprès des jeunes professionnels, des familles et des retraités. Dans la région, Drummondville arrive au 75e rang et Bécancourt au 97e. Le gouvernement du Québec et Hydro-Québec investissent près de 350 millions de $ pour améliorer l'efficacité énergétique des logements. Cette aide financière bonifiée vise notamment l'installation de thermopompes dans les immeubles admissibles afin de réduire les coûts d'électricité des locataires. Québec estime que ces appareils pourraient permettre des économies annuelles d'environ 250 $ par logement. Le gouvernement du Québec annonce plus de 139 000 $ en aide financière pour les clubs de VTT du centre du Québec. Cette somme est versée afin d'améliorer la sécurité, l'entretien des sentiers et l'achat d'équipements. L'aide est accordée dans le cadre du programme d'aide financière aux véhicules tout-terrain. Finalement, côté météo dans la région, c'est généralement nuageux et le minimum est de 4 degrés. Demain, ce sera une alternance de soleil et de nuages devenant ensoleillé en matinée et le maximum sera de 14 degrés.

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même, c'est le cas de le dire. On est à une minute de 6 heures. Hein? C'est fun de savoir ça. Qu'on est en avance, tu sais. On aime ça comme ça. Puis en même temps, ben, tu sais, quand t'es en avance, tu peux plus se relaxer. T'es moins stressé. T'as bien raison. Tu sais, quand t'arrives en dernière minute ou même en simplement en retard, c'est ça. Il y a de quoi qui fait le pas ou tu te poses des questions. Puis bon, on va commencer. Ça commence mal. On va le dire comme ça. Mais quand t'es en avance, oh! Puis que là, t'es prêt, puis que ça commence, le stress est tombé, t'es relax, puis là, tu dis, OK, hey, bon matin, mon ami. Est-ce que vous êtes réveillé? Il y en a qui s'étirent encore dans le lit, c'est bien correct aussi, parce que bon, aujourd'hui, on est jeudi, le 21 mai. Je vous rappelle qu'aujourd'hui, il y a quelqu'un qui va être avec nous pour nous dégourdir un peu et nous faire découvrir plein de bonnes choses. J'ai aucune idée, cependant, c'est quoi la chronique de la Mielerie King aujourd'hui. Mais René Bougie va être avec nous aux alentours de 8h11 ce matin. Certainement qu'on va voir des petites choses intéressantes. J'ai aucune idée. Non, il m'a pas averti de rien. Ça va être une surprise. Puis en même temps, ben, c'est la saison qui s'enracine comme ça. Ou bien sûr, en mai, juin, juillet, ou septembre même, René va venir faire sa petite halte pour la chronique de la Mielerie King, et toujours aux alentours de quoi? 8h11, dans ce coin-là. OK. Est-ce que vous avez surveillé le hockey hier, vous? Oui, parce que hier, c'est Vegas qui l'ont emporté. 4-2 contre le Colorado. Et maintenant, man, eux autres, la série 1-0. Et ce soir, le Canadien de Montréal, eux, vont visiter la Caroline, 20h, match numéro uno. Ça te donne-tu un petit peu de frousse, de la nervosité qui s'installe aussi? Mais en même temps, tu sais, quand t'es fan du Canadien, tu dis, OK, sont capables. En tout cas, moi, je les vois dans ma soupe, là, présentement, parce que je vais être franc avec toi, j'ai l'impression que oui, on passe au travers de cette série-là, puis ça sera qui après? On sait pas. Vegas? Colorado? C'est pas. Hier, en tout cas, juste rappeler que Vegas ont gagné 4-2 contre le Colorado et mènent la série déjà 1-0. Fait que ça va être à surveiller. On va en parler en général de tout ce qui se passe dans le merveilleux monde du sport. Je sais qu'il y a le hockey championnat du monde. 3 petits points. On parlera de ça. Le Canada est là. Plein d'autres équipes également. Alors, tout ça fait partie de l'actualité sportive. En attendant, juste dire que le 30 et 31 mai, j'aime ça le répéter parce que pêche Nicolet, hein, c'est un peu tout ça, là. Samedi, dimanche, les 30 et 31 mai 2026, Festival de la truite de Victoriaville. Ça va se passer, bien sûr, au Parc Terre des Jeunes, au 25 rue de Bigaré. C'est bien ça, ouais? Je vais pas me tromper, là. Merci. Zone de pêche en herbe. Les enfants, comme les papas et les mamans, vont venir s'amuser. Il va y avoir tout un happening et ça se passe au Parc Terre des Jeunes. Et la bonne nouvelle à travers tout ça, c'est qu'effectivement, permis de pêche non requis. Et tout ça, c'est un G, un R, un A, un T, un U, un I, un T. Gratuit. Gratuit. Oui. Fait que ça, là, on va vous en parler. Mais la fin du mois de mai, là, va être grandiose pour l'approche de la belle saison. On est dedans, là, tant qu'à moins, là. On voit plus de neige, là? OK, parfait. Fait que c'est ça aussi. Ça, on va en reparler un petit brin tantôt. Puis, pêche Nicolet, là, c'est, la pêche en herbe. Oh, j'aime ça entendre ça. Puis c'est le Festival de la truite qui s'en vient bientôt. Et Arsenal Média, on est partenaire de l'événement. Oh, et ça va être un beau parcours. Cela dit, on file-tu en musique tout de suite? Moi, je suis prêt, là. Amir, on me fait signe que oui, j'ai cherché. OK, on a trouvé. Mélancolie avec cœur de pirate, ça aussi, ça s'en vient. Mais on commence le tout avec Woodstock. Oh, on s'en va là ou quoi? On est avec Jay Scott sur Viva 109, 6h03. Bon réveil, bon matin, bon jeudi. Super.

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Quelque chose about you, bien sûr, avec Loud. C'est ce qui s'écoute ce matin. 2025 comme sortie de cette pièce, bien sûr. Ça fait du bien dans nos oreilles ce matin. On se réveille tranquillement, pas vite. À la une de l'actualité aujourd'hui, un premier championnat pour les hockeyeuses de Montréal. La victoire, la formation féminine qui ont gagné. On a des détails et tout ça en pages 70 et 71 du Journal de Montréal. Et il est dans le coin gauche du journal, dans le front page. Je suis fier d'où on est rendu. Qui peut dire ça à part M. Kent Hughes? Oui, le Canadien prêt pour une troisième ronde. Et à travers tout ça, contre la Caroline. À travers tout ça, est-ce que le Canadien va briller? Est-ce que le Canadien peut gagner contre la Caroline? Là, je vais être un anti-Canadien, lui. Okay. Il n'aura pas gagné contre Buffalo non plus. Tu comprends? Fait que non, mais je peux comprendre. Tu n'es pas Canadien de Montréal. Je dirais pas que tu les détestes, là, mais c'est ça. Tu n'es pas Canadien de Montréal. Non. Fait que, tu sais, des fois, tu te dis, OK, tu as beau pas être Canadien de Montréal, en tout cas, pas être partisan du Canadien, mais de reconnaître ou de ne pas reconnaître que le Canadien de Montréal, malgré tout ça, je vais vous être bien franc avec vous, là. Ils ont quand même bien performé, hein? On s'entend. On regarde le hockey, purement hockey, que ce soit n'importe quelle équipe. C'est pas le logo, là, qui fait la différence. Mais ils ont bataillé et ils ont gagné la série et ont performé. C'est sûr, si t'es fan du Canadien de Montréal, tu vois tout ça, là. C'est sûr. Quand tu l'es pas, j'en connais qui vont dire, bon, ils ont été chanceux, ils ne méritaient pas. Méritaient pas. En tout cas, c'est fait. Là, c'est contre la Caroline. Et je peux vous dire de quoi? C'est le premier match qui va compter. Le deuxième, le troisième, le quatrième. Rendu après quatre matchs, là, si t'en as pas gagné quatre, il y en a un cinquième, un sixième, et peut-être même un septième. Fait qu'allons-y un match à la fois et bonne chance pour le Canadien de Montréal. Moi, je pense qu'ils sont très motivés. Au-delà de ça, je peux confirmer que les fans du Canadien de Montréal, les tatoués, là, juste quand je dis tatoué, c'est pas qu'ils ont un tatouage, loin de là, mais en dedans d'eux autres, là, sont Canadiens all the way, Canadiens de Montréal. Eux autres sont prêts à être couteau dans les dents, puis on s'en va à la guerre. La guerre. Pas de raison pour se faire mal, tu vas me dire, là, mais c'est ça. Fait que quelque chose about you t'inspire à regarder le match de hockey du Canadien de Montréal qui vont jouer ce soir contre la Caroline. Oh! Ça va être à surveiller, puis je vais vous dire de quoi. Un bon feeling. Tu sais, la vie est souvent un feeling. J'ai un bon feeling. En tout cas, ça commence là. Tonight is the night, match numéro 1, 20h. En Caroline, en plus. C'est ça. C'est pas des... On va là pour jouer, là. On n'aura pas d'influence sur la famille, les amis, les proches. Malgré qu'il y en a qui ont déjà fait le voyage, ont atterri en Caroline parce qu'ils vont être là pour le match. Mais c'est pas la foule montréalaise, là. On va le regarder à la télévision. Bonne chance, les amis. On peut rêver à la Coupe Stanley. On peut, bien sûr, ou faire tourner Whitney pour juste y penser.

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2: Début de journée, ici Claude Marquis, voici vos actualités. Le Centre de recherche et d'innovation sur la Canneberge a inauguré hier un nouveau laboratoire de biologie moléculaire à Notre-Dame-de-Lourdes afin de soutenir le développement de l'industrie québécoise de la Canneberge. Ce nouvel espace permettra d'accroître les capacités de recherche du centre et d'accompagner davantage les producteurs dans le développement de pratiques innovantes et durables. Rappelons que le Québec est le plus important producteur de canneberges biologiques au monde. Le gouvernement du Québec et Hydro-Québec investissent près de 350 millions de dollars pour améliorer l'efficacité énergétique des logements. Cette aide financière bonifiée vise notamment l'installation de thermopompes dans les immeubles admissibles afin de réduire les coûts d'électricité des locataires. Québec estime que ces appareils pourraient permettre des économies annuelles d'environ 250 $ par logement. Le Centre de services scolaires des Bois-Francs et Loisirs Sports Centre du Québec unissent leurs efforts pour promouvoir la mobilité active chez les élèves du primaire. Grâce à un investissement de près de 36 000 $, 46 trottinettes, des casques et des équipements de sécurité seront partagés entre plusieurs écoles du territoire. Le projet vise à encourager les saines habitudes de vie et à sensibiliser les jeunes aux déplacements sécuritaires. Et le magazine Protégez-vous a dévoilé son palmarès 2026 des villes où il fait bon vivre au Québec. Victoriaville se classe au 59e rang parmi les 113 municipalités analysées. Dans le centre du Québec, Drummondville arrive au 75e rang et Bécancour au 97e. C'est ce qui complète vos informations. 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
4: Oh, le temps dire qu'on est là. On est là ce matin. Mais je vais te parler de sport rapidement pour faire un survol de ce qui s'est passé hier. Victoire de Vegas 4-2 contre le Colorado. Mène la série 1-0. Le Canadien de Montréal, ce sera ce soir, 20h, match numéro 1 contre la Caroline. Et dans la Ligue de hockey professionnel, hockey féminin, Montréal ont gagné 4-0 contre Ottawa. Mène la série 3-1, la Coupe Walter. C'est fait? Oui. OK, parfait.

sera contre Arkenvale à compter le 20h. Je peux pas passer sous silence le championnat du monde hockey. La Lettonie contre la Finlande, 10h20 ce matin. Qu'est-ce qu'il y a d'autre en plus de ça? Ben oui, le Canada qui vont jouer contre la Norvège à 10h20 également. Et la Suisse contre la la Grande-Bretagne, pardon, à 14h20. 14h20 également, il y aura le Danemark contre la Slovaquie. Voilà, voilà. C'est ça le monde du sport. On a fait ça rapidement comme ça, mais c'est aussi de vous dire qu'on est déjà à 6h30, là. Le temps passe vite, oui. On parle bien sûr de musique. On parle de musique là qui va vous séduire, j'en suis sûr, parce que Zach Chico avec Benjamin. J'aime ça le prononcer, lui. Benjamin. Et on aura droit aussi à Les Deux Frères, notre petit refrain. D'autres surprises aussi vont se rajouter. Jeudi, aujourd'hui, le 21 mai, je rappelle que René Bougie de la Miellerie King va être avec nous 8h11 ce matin. Et en passant, c'est ça, on est de bonne humeur, on est en forme. OK. Je vais te parler aussi de l'aéroport de Québec, là. Tu sais, parce que j'ai des copains, des amis qui arrivent de vacances. Ils ont parti de l'aéroport de Québec et que de bons commentaires. Un, c'est pas mal moins loin, moins de trafic pour se rendre à l'aéroport. Destination que tu choisis partout où ce que tu veux aller. Fait que c'est ça, l'aéroport de Québec. On va en parler tantôt. Un petit brin de plus en détail. Et je vais te parler aussi de...

la grande place des Bois-Francs qui sont à proposer plein d'activités. Puis là, je vais te résumer le tout là, tantôt. Là, je vais te faire une belle petite, hein, une belle petite avancée sur ce qui se passe à la grande place des Bois-Francs. Parce que des fois, c'est de la pluie. Puis tu te dis, qu'est-ce qu'on fait? Il y a plein d'affaires. Là. Puis les tout petits comme les plus grands, vous allez être choyés parce que ça bouge dans le mail de la grande place des Bois-Francs. Et les commerçants sont là pour vous servir et vous offrir des rabais. C'est ça qui est le fun. Je t'en parle tantôt. Oh oui, n'ayez crainte. On file en musique avec un peu de good time. Puis ça, là, c'est... Dès la première note, tu fais comme « wow ».

On a le goût de se gâter avec les deux frères, oui. Notre petit refrain, 2024 quand même. Ouais. Fait du bien dans nos oreilles, ça. Zaz s'en vient.

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2: Si jamais j'oublie, signé Zaz, on est en 2016. La machine à voyager dans le temps va bien. 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
5: Lui, c'est Clément Jacques. Et elle, c'est Marie-Mère.
8: J'ai des démons qui me surveillent.

Ashley Majorque. Hein? C'est bon, bon, bon. Là, c'est Dan Femme, une halte en 2026. C'est chez nous, chez vous. C'est là que ça se passe. Darren Baudreuil, mauvais garçon. Tu regardes ton chum dans ce temps-là, toi, quand tu dis ça?

0: garçons.
1: En connaissez-vous, vous, des mauvais garçons? Je veux pas te partir sur un sujet et te faire penser à quoi que ce soit. Mais il y a du monde comme ça. Mais il y a du monde avec Danny Bédard. Ça, c'est du bon monde. On est en 2004, les amis. Souvenir. Puis on passe en même.

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4: Bon jeudi, ici Louis-Philippe Arnoirel. On commence au hockey puisque la victoire de Montréal a remporté la première Coupe Walter de son histoire. La formation montréalaise a blanchi la charge d'Ottawa 4-0 hier lors du quatrième match de la finale de la Ligue professionnelle de hockey féminin. Elle a ainsi remporté la série 3-1. Le trophée Ilona Claus, récompensant la joueuse la plus utile des séries, a été remis à Marie-Philippe Poulin. La capitaine a amassé 8 points, dont 6 aides pendant les séries. Le premier ministre Mark Carney a qualifié d'odieux et d'inacceptable le traitement réservé par Israël aux personnes se trouvant à bord d'une flottille en route pour Gaza. Le chef libéral a fait ses commentaires sur les réseaux sociaux hier. Selon des militants, 12 Canadiens figuraient parmi les personnes interpellées lorsque la marine israélienne a intercepté 41 bateaux participant à la flottille Global Summit. La ministre des Affaires étrangères, Anita Anand, a demandé à des responsables de convoquer l'ambassadeur israélien Ido Moed au sujet des mauvais traitements infligés à des civils. Par ailleurs, le Parlement européen a officiellement accueilli le Canada au sein de l'accord de financement et d'acquisition de matériel de défense connu sous le nom de SAFE. Ce pacte d'une valeur équivalente à 240 milliards de dollars permet aux pays membres d'accéder à des prêts à faible taux d'intérêt pour l'acquisition de matériel militaire. Le Canada est le seul pays non européen à y adhérer. Il s'inscrit dans le cadre d'une initiative plus vaste appelée « Réarmer l'Europe » visant à réduire la dépendance militaire du continent vis-à-vis des États-Unis. Et pour terminer, à la demande d'un groupe de personnalités, le Parti québécois et le Parti libéral se sont engagés respectivement hier à tenir un grand sommet sur l'itinérance d'ici juin 2027. Dans une lettre ouverte publiée par Le Devoir, les signataires appellent à mettre le cap sur l'itinérance zéro. C'est ce qui complète vos actualités Arsenal Média. Passez une bonne journée sur nos ondes.
5: Merci beaucoup pour l'actualité. On va parler maintenant un peu de sport avant même de livrer un peu de détails sur la météo. Oh, ça va être quoi aujourd'hui? Hein? On voit un petit vent là, qui est là, puis on en reparle tantôt. Parfait. Avant tout, le Canadien de Montréal qui vont jouer ce soir contre la Caroline. Match numéro 1 de cette série qui prend place ce soir. Hier, victoire de Vegas qui l'emporte 4-2 contre le Colorado. Mène la série 1-0. Dans la Ligue de hockey professionnelle féminin, on parle bien sûr de victoire. La victoire qui a gagné 4-0 contre Ottawa. C'est la Coupe Walter. C'est 3-1 la série. Pour Montréal, les filles. NBA, c'est Cleveland qui vont jouer contre New York à 20h ce soir. Dans la Ligue de baseball majeur Québec, Drummondville visite Quaticook ce soir 20h. Et vendredi, Victo, vendredi c'est le 22 ça? OK. Victo vont jouer contre Acton Vale à 20h. Et je veux quand même vous parler de aujourd'hui, jeudi le 21, hockey championnat du monde. La Lettonie contre la Finlande, c'est à 10h20. Le Canada contre la Norvège, également 10h20. Il y aura également la Suisse contre la Grande-Bretagne à 14h20. Même heure, 14h20, t'as le Danemark qui vont jouer contre la Slovaquie. Ça fait le tour pas mal pour le monde du sport. Parfait, OK. Je l'ai dit, là, mais ça va être à ne pas manquer, là. Victor, vont-tu gagner contre Acton Vale? On dit ça de même, là, mais OK. Ça va être du bon baseball, j'en suis sûr. On va se tourner, nous, tout de suite vers le côté qui fait du bien entendre. C'est quoi qu'on entend, là, là?
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5: 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Soleil aujourd'hui nous emmène le Capucin, ben ouais, avec des vents nord-ouest à 20 km/h ce matin, 14 degrés attendus. Indice UV 7, ce qui est quand même assez élevé, mais pas pire, on a déjà vu pire. Ce soir, cette nuit, on parlera d'un ciel qui va se dégager, vent qui va être nord-ouest à 20 km/h. Un petit peu plus léger dans la soirée, cependant, avec un plus 4 degrés. La journée de vendredi, ça n'a pas changé, là. Vendredi, on devrait avoir du beau soleil, 18 degrés. C'est correct. 18 degrés, on chiale pas, là. Indice UV 7, ce qui est quand même élevé. Ciel dégagé vendredi dans la nuit, là, avec un 6 degrés. Où est-ce que ça a changé? Puis c'est pas trop agréable à entendre, mais ça pourrait aussi rechanger. C'est que samedi, on devrait avoir des nuages avec 18 degrés. Nuageux dans la nuit de samedi avec 60 % de possibilité d'averse. Minimum sera de 8. Est-ce que ça peut changer pour dimanche? À date, on parlera de pluie aussi pour dimanche avec 13 degrés. Pluie intermittente dans la nuit de dimanche avec 10 degrés. Ça peut changer, mais pour l'instant, c'est pas mal ça qu'on annonce. Et même que lundi, on tournera peut-être travailler avec de la pluie intermittente avec un 15 comme maximum. Pluie dans la nuit de lundi aussi avec un minimum de 12. À quand le retour du soleil? Ça a l'air que ça va être mardi. 22 degrés, soleil nuage. 21 degrés, mercredi, soleil nuage. OK. On peut-tu passer au travers de ça, oui? Ça serait le fun si ça changeait, mettons. S'il y a un changement qui se fait dans la météo, mettons, vendredi, là. Non? Ça veut dire samedi. Tu sais, grisâtre, nuage, mais dans la nuit de samedi, de la pluie. Mais après ça, ça arrête le matin pour qu'on puisse aller jouer au golf le dimanche. Ah, c'est le fun. Mais on n'est pas fait en chocolat. Moi, je vais être bien franc avec toi.

0: Bon petit moment musique que vous allez aimer, j'en suis sûr. Si je vous dis qu'on a Enrique Iglesias avec Sean Paul, ça va partir fort, hein? Belando. Oh! Si je te propose également K1 avec L'amour du jour. Et Rai, j'espère que j'ai bien prononcé ça. Where is my husband? Oh! Hein? You, ton chum?
1: Là-bas.
0: On jase, là. Non. Mais blague à part, c'est une autre belle petite séquence en musique qu'on vous propose. On est à 7h07 dans votre réveil en ce jeudi 21 mai. Je rappelle que M. René Bougie va être avec nous pour la Miellerie King. On va déguster quelque chose. J'ai aucune idée ça va être quoi. C'est-tu de la bonne bouffe? C'est-tu un cocktail? I don't know, mais on va tout savoir. Ça va être à peu près vers 8h11. Pendant ce temps-là, moi, je peins sur le piton ici. Puis on part.

On ne peut que vous dire, après cette petite pièce, on peut parler d'amour. L'amour du jour aujourd'hui, c'est signé Kain. 2027, souvenir. Et tranquillement, pas vite, on s'en va vers le volet actualité. Bon matin.

avec l'amour du jour sur Viva 101.9. Ça sonne bien dans nos oreilles, ça fait du bien. Merci, Cain. Ça vient dans quelques instants, MGK. Lonely Road avec Jalen Rule. Juste pour vous dire que la une de l'actualité ce matin, bien oui, je suis fier d'où on est rendu. Kent Hughes, bien sûr, du Canadien de Montréal. Le CH prêt pour une troisième ronde. Ça fait partie de l'actualité de ce matin. Et c'est ce soir à 19h, hein, contre la Caroline, en Caroline. Merci, bonsoir. Premier championnat également pour les hockeyeuses de Montréal. Victoire. Wow! On soulève le trophée avec le sourire et les yeux qui brillent. Oui, on va dire ça comme ça. Et ça, c'est à lire en page 70-71 du journal à Montréal le matin, en ce jeudi 21 mai. Et les meilleures aubaines de la semaine, là, je te dis ça de même parce que j'aime ça feuilleter ça, moi aussi, tu sais, parce que tout, ben, regarde, il n'y a pas de compétition en tant que telle parce que tout le monde peut en faire partie. IGA, Adonis, Provigo, Metro, Walmart, Maxi, Super C, Tigre Géant, en voulez-vous en v'là. Et on annonce, bien sûr, avec un petit crochet sur les bons petits deals. Alors, c'est des fois à surveiller et à voir. Dans la formulaire également, aubaine de la semaine, IGA, on a pris quelques pages aussi, où ce qu'on parle, bien sûr, de... Tu sais, le beurre de peanut, là, c'est le fun quand il tombe en spécial. Ben, c'est ça. Ça se peut que tu trouves ça. C'est sûr que c'est pas la boisson la plus parfaite pour l'être humain, là. Le Coca-Cola et le Pepsi. Mais il y a des deals aussi de ce côté-là. Mais quand on parle de carottes, de concombres, de cerises, des crevettes... Les murs, là. Ça, c'est bon, ça. Sérieusement, là. On mange santé ou on veut manger santé. Pas toujours facile. Mais je peux vous dire de quoi dans l'actualité ce matin du Journal de Montréal. T'as un peu de tout. Même des petites recettes de salade aux pois chiches, aux tomates. T'as ça dans l'actualité de ce matin. Puis, ouais, c'est... donne le goût, hein? C'est ça. Quand on feuille ça, tu sais, on se dit, bon, hein, je mangerai ça, moi, matin. Peut-être pas matin, là, mais en tout cas, peut-être cette semaine. OK. Mais c'est à découvrir et j'aime le jeudi pour ça. C'est qu'on peut s'inspirer de qu'est-ce qu'on a le goût. En simplement voyant les rabais. Fait que, merci de faire ça. Une fois par semaine. Et ça. Une fois par semaine. 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
15: Bonjour, bon début de journée. Ici Claude Marquis. Voici vos actualités. Le Centre de recherche et d'innovation sur la Canneberge a inauguré hier un nouveau laboratoire de biologie moléculaire à Notre-Dame-de-Lourdes afin de soutenir le développement de l'industrie québécoise de la Canneberge. Ce nouvel espace permettra d'accroître les capacités de recherche du centre et d'accompagner davantage les producteurs dans le développement de pratiques innovantes et durables. Rappelons que le Québec est le plus important producteur de canneberge biologique au monde. Le gouvernement du Québec et Hydro-Québec investissent près de 350 millions de dollars pour améliorer l'efficacité énergétique des logements. Cette aide financière bonifiée vise notamment l'installation de thermopompes dans les immeubles admissibles afin de réduire les coûts d'électricité des locataires. Québec estime que ces appareils pourraient permettre des économies annuelles d'environ 250 dollars par logement. Le Centre de services scolaires des Bois-Francs et Loisirs Sports Centre du Québec unissent leurs efforts pour promouvoir la mobilité active chez les élèves du primaire. Grâce à un investissement de près de 36 000 $, 46 trottinettes, des casques et des équipements de sécurité seront partagés entre plusieurs écoles du territoire. Le projet vise à encourager les saines habitudes de vie et à sensibiliser les jeunes aux déplacements sécuritaires. Et le magazine Protégez-vous a dévoilé son palmarès 2026 des villes où il fait bon vivre au Québec. Victoriaville se classe au 59e rang parmi les 113 municipalités analysées. Dans le centre du Québec, Drummondville arrive au 75e rang et Bécancourt au 97e. C'est ce qui complète vos informations. 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
16: Merci beaucoup pour l'actualité. De ce pas, nous, on parle de sport parce que, bon, le Colorado, hier, se sont inclinés. Ben, c'était une victoire de Vegas qui mène la série maintenant 1-0. Victoire de 4-2 contre Colorado hier. On va se reprendre.

0: Canadien de Montréal joue ce soir contre la Caroline. Match qui est présenté à 20h, match numéro 1 de cette série. Alors, on surveillera le tout. Est-ce que le Canadien peut passer au travers de la Caroline? Ou la question peut se poser, est-ce que la Caroline peut gagner contre le Canadien de Montréal? C'est le premier match, 20h, match numéro 1. Ligue professionnelle hockey féminin, les filles ont gagné 4-0 contre Ottawa. Et la Coupe Walter, 3-1 qui ont la série. Fait que c'est quand tu dis que ça va bien pour Montréal. Bravo mesdames. La NBA Cleveland, oui, puis peut-être que Montréalaise, on devrait se concentrer là-dessus puis prendre prendre des leçons. Ou en tout cas, le Canadien de Montréal peut faire ça aussi, là, gagner contre la Caroline. Ce serait le fun. OK, juste rappeler que oui, c'est le basketball également qui est à l'honneur ce soir. Cleveland contre New York à 20h ce soir. Ligue de baseball majeure Québec, Drummondville contre Quaticook ce soir 20h. Et vendredi le 22, à Actonville, Victoriaville vont jouer contre Actonville, 20h. C'est une belle petite route à faire, ça, amateur de baseball, hein? OK. Hockey championnat du monde, la Lettonie contre la Finlande à 10h20. Même heure, t'as le Canada qui joue contre la Norvège et les Suisses, oui, pardon, contre la Grande-Bretagne à 14h20, ainsi que le Danemark contre la Slovaquie, même heure, 14h20. Voilà. Parfait. On y va-tu pour un petit moment de météo? OK, parce que moi, ça me tente. Ça me tente. Est-ce qu'on fait ça simplement avec une petite touche de musique de fond? Quelque chose de même?
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0: Avant même de parler météo, je te dis que Jennifer Lopez s'en vient. Aïe, aïe, aïe, aïe, aïe. Soleil aujourd'hui, on parle de nord-ouest des vents, 20 km ce matin, 14 degrés avec un indice UV à 7, ce qui est quand même élevé. Ciel dégagé pour ce soir, cette nuit, nord-ouest des vents, 20 km heure avec un plus 4 degrés. Demain vendredi, ça va être beau soleil, 18 degrés, indice UV 7. Dégagé la nuit de vendredi avec un 6 degrés. Puis samedi, on parlera plus de nuages que de pluie. Un nuage dans la journée, 18 degrés, mais un 60 % de possibilité d'averse dans la nuit de samedi, avec un minimum de 8 degrés. Ça va donner quoi pour dimanche? À date, de la pluie, 13 degrés. Ça peut changer, t'as bien raison. La pluie, même dans la nuit de dimanche, avec un 10 degrés. En tout cas, selon les avancées d'Environnement Canada, ça va être assez humide dimanche. OK, moi, normalement, je joue au golf dimanche. OK. Il y en a aussi à la télé, on va en regarder. Lundi, on tournera travailler avec pluie intermittente avec 15 degrés. Mais pour l'instant, on se gâte avec la seule et unique Jennifer Lopez. Il y a aussi Ludovic Bourgeois qui s'en vient tantôt. On est aujourd'hui jeudi le 21 mai. René Bougie tantôt s'en vient vers 8h11. Qu'est-ce qu'on va découvrir? Je sais pas. Mais c'est sûr que ça va être bon. Marc Dupré aussi tantôt. Puis on passe ça de même.

0: If you have my love, Jennifer Lopez. Il y a François qui me parlait tantôt au téléphone pour me dire, hey, tantôt, t'as parlé de Terre des Jeunes, c'est gratuit, permis de pêche, non requis, en plus de ça. C'est bien sûr le Festival de la Truite de Victoriaville. On en a parlé avec nos invités, mais c'est rien que pour vous dire que c'est samedi et dimanche, le 30 et 31 mai, pas en fin de semaine, là. L'autre fin de semaine. Fait que c'est important de le dire, puis en même temps, c'est de se rendre là. Zone de pêche en herbe. Il y a plein de choses qui vont être là disponibles pour vous amuser. Mais surtout, c'est le but, c'est de faire découvrir aux jeunes et moins jeunes, on va le dire comme ça, là, d'avoir le privilège de dire on peut aller juste lancer la ligne, pêcher un petit peu de poisson pour comprendre que l'être humain avec une petite canne à pêche, avec une petite hameçon, puis tout ça, peut se nourrir. Puis des fois, là, d'apprendre ça, ça peut sauver des vies. Je ne vais pas embarquer dans des témoignages, mais je sais que ça peut arriver. OK. Mais c'est rien que pour dire que c'est le temps d'aller s'amuser avec la famille et les enfants. C'est sur le parc Terre des Jeunes. Alors, à surveiller, ça se passe les 30 mai et 31 mai, samedi, dimanche, 2026, Festival de la Truite à Victoriaville. Merci d'avoir pensé de faire ça d'année en année pour faire vivre des expériences. Papa, maman, les enfants surtout, c'est ça coche. Sérieux.
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0: Lui s'appelle Ludovic Bourgeois, celui qui sera notre invité tantôt, M. René Bouger de la Mielerie King, 8h11. Et puis, question de vous dire qu'on est jeudi, jour de paix. Rien d'autre, hein? On est plus riches!

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2: Ah, j'aime beaucoup ça, moi. Une petite touche de country avec Ella Langley. JF Posey s'en vient. Les bébés, bon matin, bon jeudi sur Viva 101.9.

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4: Bon jeudi, ici Louis-Philippe Arnoirel. On commence au hockey puisque la victoire de Montréal a remporté la première Coupe Walter de son histoire. La formation montréalaise a blanchi la charge d'Ottawa 4-0 hier lors du quatrième match de la finale de la Ligue professionnelle de hockey féminin. Elle a ainsi remporté la série 3-1. Le trophée Ilona Klaas, récompensant la joueuse la plus utile des séries, a été remis à Marie-Philippe Poulin. La capitaine a amassé 8 points, dont 6 aides pendant les séries. Le premier ministre Mark Carney a qualifié d'odieux et d'inacceptable le traitement réservé par Israël aux personnes se trouvant à bord d'une flottille en route pour Gaza. Le chef libéral a fait ses commentaires sur les réseaux sociaux hier. Selon des militants, 12 Canadiens figuraient parmi les personnes interpellées lorsque la marine israélienne a intercepté 41 bateaux participant à la flottille Global Summit. La ministre des Affaires étrangères, Anita Anand, a demandé à des responsables de convoquer l'ambassadeur israélien Ido Moed au sujet des mauvais traitements infligés à des civils. Par ailleurs, le Parlement européen a officiellement accueilli le Canada au sein de l'accord de financement et d'acquisition de matériel de défense connu sous le nom de SAFE. Ce pacte d'une valeur équivalente à 240 milliards de dollars permet aux pays membres d'accéder à des prêts à faible taux d'intérêt pour l'acquisition de matériel militaire. Le Canada est le seul pays non européen à y adhérer. Il s'inscrit dans le cadre d'une initiative plus vaste appelée « Réarmer l'Europe » visant à réduire la dépendance militaire du continent vis-à-vis des États-Unis. Et pour terminer, à la demande d'un groupe de personnalités, le Parti québécois et le Parti libéral se sont engagés respectivement hier à tenir un grand sommet sur l'itinérance d'ici juin 2027. Dans une lettre ouverte publiée par Le Devoir, les signataires appellent à mettre le cap sur l'itinérance zéro. C'est ce qui complète vos actualités Arsenal Média. Passez une bonne journée sur nos ondes.
5: Merci beaucoup pour l'actualité. Vegas, hier, ont gagné 4-0 contre le... Pas 4-0, mais 4-2 contre le Colorado. Mène la série 1-0, voilà. Ce soir, le Canadien de Montréal à 20h, match numéro 1 contre la Caroline. Ça se passe en Caroline, à la télé, bien sûr. Alors, j'espère une victoire du Canadien de Montréal. Je veux parler aussi du championnat mondial, le championnat du monde, la Lettonie contre la Finlande à 10h20. Même heure, t'as le Canada qui vont jouer contre la Norvège, 10h20. Et deux matchs à 14h20, c'est les Suisses contre la Grande-Bretagne et le Danemark contre la Slovaquie. Alors voilà. Et dans la Ligue de hockey professionnel féminin, Montréal ont gagné hier 4-0 contre Ottawa. 3-1 dans la série pour la Coupe Walter. En faveur du pas du Canadien, mais des Montréalaises. Oui, on pourrait s'inspirer des autres, les Canadiens de Montréal. Hein? La victoire, voilà. NBA, on parle de Cleveland qui joue contre New York ce soir à 20h dans la Ligue de baseball majeure Québec, tout près de nous. On aura droit, bien sûr, pour ce soir, là, à 20h, Drummondville qui vont jouer contre Quaticook. Et vendredi, Acton Vale vont être visités par Victoriaville. Victo sur la route contre Acton Vale, vendredi 22 mai, 20h. On y va pour une victoire. C'est ce qu'on souhaite, d'ailleurs. En attendant, j'ai le goût de te dire que... Déjà rendu à météo, moi. Ben voyons donc, oui. La météo. C'est-tu le fun à savoir que la météo, on a ça ici avec nous.
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5: Météo veut dire soleil aujourd'hui, on le voit, ça brille dans le ciel, les vents nord-ouest à 20 km/h, 14 degrés quand même, c'est pas tant que chaud que ça, ok. Avec un indice UV à 7, on aura un ciel dégagé pour ce soir, cette nuit, nord-ouest des vents, 20 km/h, et un petit peu plus léger dans la soirée, mais quand même, avec un plus 4 degrés. Demain vendredi, ben, on parle de beau soleil aussi, 18 degrés, j'aime ça entendre ça, moi. 18 degrés demain. C'est mieux que 14, en tout cas. Ciel dégagé dans la nuit de vendredi avec un 6 degrés. Samedi, on parlera de nuages, 18 degrés. Dans la nuit de samedi, 60 % de possibilité d'inverse, 8 degrés. Et dimanche, la pluie, à date, ça peut changer, là. Mais 13 degrés aussi comme température, c'est pas tellement chaud. La pluie intermittente dans la nuit de dimanche aussi avec 10 degrés. Puis lundi, on retourne travailler avec de la pluie intermittente, maximum à 15. Pluie dans la nuit de lundi avec minimum de 12. OK. On voit le beau temps à Cam, mon Paul. C'est ça la question que tu te poses, là, hein? C'est mardi qu'on devrait voir, en tout cas, soleil, nuage, 22 degrés. Puis même mercredi, le 27, là, soleil, nuage avec 21 degrés. Fait que, on va y arriver, là. Faut juste être sûr que mai va être parti tantôt. On va tomber dans le mois de juin. Le mois de juillet va faire chaud. Le mois d'août va faire chaud. Mais chaud, chaud, chaud. Non, en fin de semaine, on va être chaud. Oui, ouais, parce qu'on va aller fêter. Non, non, non. Blague à part, je pense que le beau temps, c'est la période, là. On est entre deux, là. Mais, tu sais, c'est moins pire que l'hiver. OK. Là, un mois ou deux, là, t'as pas ça, là. Chuck Mitten encore. Pour certains, pas tout le monde, là. Il y en a qui peuvent se promener en bedaine, même l'hiver. Fait que c'est ça qui est ça. La météo, c'est fait. OK. Qu'est-ce qui s'en vient?

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On va commencer par Bryan Adams et il sera là avec nous, Monsieur René Bougier de la Miellerie King, tout de suite après. Aïe, aïe, aïe. Ça va être quoi aujourd'hui? Je sais pas. On découvre ça tantôt.

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1: 21 mai, avec qui? Monsieur René Bougie, hey, je t'entends rire, c'est tellement fun de savoir que t'es là, René. Comment ça va?
2: Ça va, ça va. Comment ça pourrait mal aller? On est ensemble.
1: Beau printemps. Hein?
2: Beau printemps, autour de belles bouteilles, tabarouette. Hein?
1: Tu sais qu'il y a beaucoup de gens qui me parlent de ça à brûle pour point, là, ici et là, puis qui me disent « Hey, vous avez l'air ouais, du fun, toi puis René, la chronique, on découvre des affaires. » Mais on va toujours continuer à découvrir des choses avec
2: la Miellerie King. Oui, tout à fait. Toute l'année qui s'en vient, pour le vrai, là, plein de belles découvertes, des produits à déguster, des cocktails à pouvoir reproduire chez soi à la maison. Franchement, là, je pense qu'on va avoir bien du fun.
1: Moi, j'aimerais ça savoir qu'est-ce que tu nous réserves. Là. Il y a trois belles petites bouteilles
2: ouais, qui viennent d'arriver. Aujourd'hui, on est en plein dans le... bientôt va commencer le printemps des vins et spiritueux de miel du Québec.
1: Ouais.
2: Donc, du 22 au 31 mai. Fait qu'on s'entend
1: c'est bientôt,
2: que c'est très bientôt.
1: Oui.
2: Là. Puis même, c'est ça, on va avoir plusieurs dégustations qui s'en viennent directement dans plein de SAQ. Ça va être samedi prochain. Hein? Donc, okay. Le 23, on va être dans une cinquantaine de SAQ à faire découvrir nos divers produits.
1: Quand tu dis un peu partout là, dans le Québec ou quoi?
2: Oui, un peu partout au Québec. Oui. Ouais. On est vraiment contents là, de bien faire rayonner nos produits. T'sais, même la semaine passée, là, à Salut Bonjour, on a parlé justement de notre hydromel blanc sec que je vais te faire goûter aujourd'hui. Phil Lapéry qui l'a dégusté.
1: Exact.
2: Fait qu'aujourd'hui, c'est ça, dans le cadre du printemps des vins spiritueux de miel, je voulais te faire découvrir des produits faits à partir du miel de nos ruches, des hydromels. Puis tu sais, les hydromels, vraiment, là, c'est vraiment un alcool qui est fait à partir du miel qu'on fait fermenter.
1: Okay.
2: Puis après ça, on peut l'assembler avec d'autres produits.
1: C'est
2: on peut
1: tout
2: le
1: un
2: faire
1: travail
2: vivre
1: avec... à faire aussi.
2: Oh, oui.
1: Ça se fait pas de même.
2: Nous, à la miellerie, on est rendu avec 8 hydromels en bouteille. On a plusieurs spiritueux. Puis aujourd'hui, je t'ai apporté un petit échantillon. Je t'ai apporté les produits qu'on a présentement en vente à la SAQ.
1: Okay.
2: Donc, aujourd'hui, je vais commencer à te faire goûter le blanc sec, donc notre hydromel tradition.
1: Il y a quelqu'un qui m'a dit « T'as l'air chanceux ». Je suis chanceux. Oui, j'avoue. Okay.
2: Donc, tu vois, notre hydromel tradition, c'est vraiment... Ça ressemble à un vin blanc sec, là. Super le fun. On peut le prendre avec des fromages, avec des sushis.
1: Très, très bon.
2: Ça, c'est le cas du homard aussi. Avec du homard, ça, c'est particulièrement bon.
1: Pourcentage d'alcool?
2: On est à 11% d'alcool.
1: Oh, m'en prendre une autre gorgée.
2: Avec vraiment quelque chose de super raisonnable, tu sais. Ça se laisse boire, comme on dit. Hein.
1: Moi, je vais te remettre le verre vide. Ça te
2: non, non, je sais, je le sais.
1: vraiment... Sérieusement.
2: Puis, tu sais, souvent, on s'attend à...
1: C'est doux.
2: Oui, exact, parce que souvent, on pense que parce que c'est fait avec du miel, ça va être sucré, mais en réalité, c'est pas sucré.
1: Pas tout.
2: T'sais, on est vraiment à quelque chose de semi-sec, à moins de 10 grammes de sucre résiduel. Là. Vraiment super agréable. Là.
1: J'adore ça. Puis, ça se vend combien, je pose la question?
2: Environ 19 $. Donc, on est vraiment en bas du 20 $. Là, c'est
1: on
2: vraiment
1: prend deux.
2: Puis dans le même ordre de grandeur de prix, on a notre Atoka. Donc, on s'entend là, vraiment un hydromel 100% d'ici, fait avec des canneberges de notre coin, qu'on assemble avec notre miel d'automne. Tu vas voir, quelque chose un peu moins fort en alcool, on est autour de 8%.
1: Okay.
2: Mais ça, là, moi, j'aime l'appeler mon vin de piscine. C'est vraiment là, super rafraîchissant.
1: Le en vient, là.
2: Non, exact, le petit côté suret de la canneberge.
1: C'est l'intérieur, on va aller voir ça ce soir.
2: OK. On est prêt.
1: Hum.
2: Fait que c'est le fun, hein, vraiment, le petit côté rafraîchissant.
1: Oh, oui. Écoute, ben les deux sont très, très bons. Mm. Il y a quand même une différence.
2: Oui.
1: Le bonheur est à deux places là pour l'instant.
2: Ah, puis bientôt à trois, parce que je vais te faire goûter mon autre.
1: T'es pas
2: sérieux?
1: Oh,
2: oui, exact.
1: Okay.
2: On est fou de même. On est fou de même ce matin.
1: Fait que je peux finir mon verre.
2: Oui, exact. C'est juste pour toi. Là.
1: Qu'est-ce qu'il y a de spécial par rapport à produire pas un vin, mais un hydromel.
2: Un hydromel. Mais en réalité, un hydromel, c'est vraiment un vin, mais de miel. Fait qu'on prend pas de raisin. T'sais, la bière, ils prennent des céréales. Le cidre, ils prennent des pommes. Mais l'hydromel, ou encore vin de miel, c'est vraiment à partir de notre miel. Puis tu vas voir, quand on change de miel, comme celui-là que je vais te faire goûter, c'est celui au miel de sarrasin. Fait que beaucoup plus foncé,
1: tu vas
2: voir plus goûteux. Ça ressemble vraiment plus à un Porto, celui-ci. Là. Fait qu'on est quand même à 17,5% d'alcool.
1: Quand
2: c'est
1: même,
2: notre hydromel ancestral.
1: Okay.
2: Fait que lui, c'est vraiment plus l'image qu'on se fait souvent d'un tu sais, d'un hydromel que les Vikings buvaient dans le temps. Là,
1: les verres de vrai, dans
2: exact,
1: le temps.
2: Avec les grosses barbes, là, puis ils buvaient ça dans le crâne de leur ennemi.
1: On va prendre en photo, on va mettre ça sur le site, parce que la barbe, t'as vraiment l'air d'un gars des
2: de Vikings. Non, exact, un exact. Il faut que j'incarne le personnage quand même, c'est important. Là.
1: Mais ça se voit très bien.
2: Merci.
1: Attention, je goûte à ça.
2: On va voir ça là. Beaucoup plus sucré, on est vraiment quelque chose de licoreux, qui se marie avec du foie gras, avec des terrines, tu sais, avec un cheddar vieilli. Moi, j'aime le bleu avec un fromage bleu aussi. Là, c'est vraiment le fun comme assemblage.
1: Et là, les gens se posent la question. Mon doux Seigneur, tout ça, c'est accessible à bien des endroits dans les SAQ.
2: Oui, sûr. tout à fait.
1: Et hein. Quelqu'un qui dit, moi, j'aime ça aller faire un tour, puis je suis curieux, je veux voir ça. On peut avoir ça aussi directement à la Mielerie.
2: Ben oui, tout à fait. Là. Donc, tu sais, nous, nos visites guidées recommencent officiellement le 25 mai. Mm-hmm. Donc, le 25 mai, vous pouvez venir nous voir. Même samedi, le 30 mai prochain, on va avoir des portes ouvertes également pendant le printemps des vins spiritueux de miel. Vous pouvez venir nous voir pendant nos dégustations aussi dans les
1: SQ. Quelle date les portes ouvertes?
2: Les portes ouvertes le 30 mai, oui. Samedi le 30 mai.
1: 30 mai, OK.
2: Ouais.
1: Porte ouverte, merveilleux. Bon, je vais vous en parler, bon, je vais vous rappeler ça.
2: Puis les visites guidées, dès le 25 mai, on recommence les visites guidées à chaque heure. On va être ouvert 7 jours sur 7 à partir du 25 mai, jusqu'à la fin septembre. Fait que on a vraiment hâte d'accueillir les gens, si ça vous tente de venir découvrir comment on fabrique nos alcools, comment on extrait le miel de nos ruches, comment on fait des spiritueux. Vous pouvez venir en famille, avec des amis qui sont en visite dans le coin.
1: Parfait.
2: Bref, là, c'est une super activité à faire pendant l'été. Hein.
1: Et il y a plein de choses aussi qu'on peut découvrir, quoi, à déguster là, quand même, à manger. Là,
2: oui, tout
1: aussi,
2: à fait.
1: La Mielerie King, là, c'est
2: on a des
1: la
2: sauces, on a du miel, tous nos spiritueux, tu sais, notre gin, nos crèmes alcoolisées, nos hydromels, des crèmes alcoolisées. 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
1: Un petit gelato
2: 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Oh. Là. 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
1: L'Italie s'installe à la Mielerie King.
2: Rien de
1: un
2: moins.
1: Petit quelque chose qui va faire du bien. Mon frère, il a demeuré en Italie longtemps. Il revient de son voyage avec sa bien-aimée, mais je vais l'inviter à venir faire un tour. Lui, c'est un passionné de
2: avec
1: tout ça.
2: Moi, je pensais que tu étais italien aussi, un peu, pour le vrai. Okay, non, mais tu sais, comme si ton frère venait de là, pour le vrai. c'est ça ton petit accent.
1: Il a vécu à un moment donné.
2: Okay.
1: Et je me souviens d'avoir été voir en Italie pure.
2: C'est pas drôle quand même comme obligation.
1: Dans son bureau, on ouvre la fenêtre, puis le rideau, c'est-à-dire de la fenêtre, puis qu'est-ce qu'on voit? Le Colisée de Rome. Tu sais, il travaillait pour les Nations Unies dans l'informatique et tout ça.
2: Okay.
1: Mais trêve de plaisanterie, c'est juste pour dire que c'est un amateur de cocktails. Mm. Puis quand il va venir, je vais faire un tour à la Mielerie King.
2: Avec
1: puis
2: plaisir.
1: Je te le présente. Mm. Puis tu, en passant, juste pour terminer, là, tu salueras ta mère aussi.
2: Avec plaisir. Elle attendait un bec de ta part, je pense.
1: Un bec pour madame. Madame, la Brûlerie King. La Mielerie King de la Brûlerie.
2: Pas pour l'instant, mais on va en parler sûrement cette année, par exemple.
1: Mais tu diras à ta maman que je l'aime toujours. Tu
2: avec
1: diras à ton
2: plaisir.
1: Père que c'est un bon garçon.
2: Avec plaisir.
1: René Bougie, gros merci. Puis on va se rappeler qu'on va se retrouver. Pas la semaine prochaine, ça va être dans l'autre.
2: Très bientôt, très bientôt.
1: Qu'est-ce qu'on va parler? Qu'est-ce que tu nous réserves? Mettre la puce à l'oreille.
2: On va faire un petit cocktail.
1: Cocktail une fois, cocktail pourquoi? Merci René!
2: Un grand plaisir.

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6: On est déjà prêt pour l'accueillir en studio. Elle est là, Claude Marquis, Madame Montvictor. Bon matin.
7: Bon matin, Paul.
6: J'aime t'appeler comme ça, là, Madame Montvictor,
7: ben
6: parce
7: oui.
6: que c'est toujours toi qu'on découvre quand on va sur la plateforme Montvictor.com.
7: C'est moi qui run la page, comme on dit.
6: C'est elle, la boss. Voilà. Hey, on parle de quoi ce matin dans l'actualité, Madame?
7: On commence avec une belle nouvelle, belle inauguration hier du côté de Notre-Dame-de-Lourdes, le Centre de recherche et d'innovation sur la Canneberge a inauguré un nouveau laboratoire de biologie moléculaire. Okay. Ici, à Notre-Dame-de-Lourdes, c'est pour soutenir le développement de l'industrie québécoise de la canneberge. Je vous rappelle que le Québec est le plus important producteur de canneberge biologique au monde et toute cette production québécoise, ben, il y a plus de la moitié qui est assurée par la région du centre du Québec. Donc, c'est tout à notre honneur
6: c'est
7: tout à fait à point, en fait, hein, d'avoir ce nouveau laboratoire de biologie moléculaire ici chez nous. Ce nouvel espace va permettre d'augmenter les capacités de recherche du centre, mais aussi d'accompagner un petit peu plus les producteurs s'ils veulent développer des pratiques un peu plus durables ou des nouvelles pratiques là, pour assurer une certaine pérennité là, dans leur secteur aussi. Mais très belle inauguration hier, donc félicitations, chapeau. Et ce sera bien évidemment un dossier là, qui va suivre son cours pour voir comment tout ça se passe. Mais l'inauguration officielle a eu lieu hier.
6: Bravo!
7: Sinon, autre belle nouvelle, le Centre de services scolaires des Bois-Francs et Loisirs Sports Centre du Québec unissent, s'unissent pour promouvoir la mobilité active chez les élèves du primaire. Okay. Donc, il y a un investissement de 36 000 $ qui a été fait, donc 46 trottinettes, des casques et des équipements de sécurité vont être partagés en différentes écoles du territoire. Ce sont des trottinettes régulières. Hein? On ne parle pas de trottinettes électriques, mais tout de même, là, au moins, les élèves vont être tout en sécurité parce qu'ils vont avoir les équipements nécessaires aussi. Le projet vise à encourager les saines habitudes de vie, mais aussi sensibiliser les jeunes aux déplacements sécuritaire en ville. Donc oui, on a nos pistes cyclables qui sont des endroits tout à fait sécuritaires pour circuler, mais on cohabite avec beaucoup de choses. Hein? On cohabite avec les voitures, on cohabite

0: avec les triporteurs qui sont plus rapides que les trottinettes. Nous ne sommes pas tout seuls, faisons preuve de courtoisie, mais aussi apprenons un peu les, ben en fait les dilemmes, les rudiments là, de ce partage sécuritaire. Donc belle union de, du centre de services scolaires des Bois-Francs et loisirs sports Centre du Québec. Donc bien évidemment à chacun son tour, les écoles vont se passer l'équipement et ce sera le temps probablement que le projet va aussi avoir lieu au-delà de la fin de l'année parce qu'on est déjà presque à la fin de l'année scolaire. Donc, à voir s'il sera...
1: Hey, ça va vite, hein?
0: Ça va vite, hein? Je viens de vous rappeler, là, hein, dans un mois, là, est-ce que l'école est finie? Mais on verra, là, justement, si ce, si ce projet est reporté à l'année prochaine, là, avant que l'hiver ne s'amène. Et sinon, hier, palmarès tout à fait intéressant. C'est le fun, ce genre de palmarès-là. Le magazine Protégez-vous, qui a dévoilé son palmarès 2026 des villes où il fait bon vivre au Québec.
1: Oh, attention!
0: Ce sont 113 municipalités de 10 000 habitants et plus qui ont été analysées, basées sur une soixantaine de critères, dont l'économie, l'accès au logement, l'accès aux services, la santé, l'éducation. Okay. Est-ce qu'on fait bonne figure?
1: Parce
0: on est 59e sur 113, donc on est pratiquement comme en milieu de peloton. Absolument. Donc c'est quand même une très bonne nouvelle. On se classe même un petit peu mieux du côté des jeunes professionnels, les retraités, les familles. C'est parce qu'on a aussi comme d'autres sous-classements sur comment Victoriaville est perçu aux yeux de jeunes familles, jeunes professionnels, retraités. Et on se situe entre le 37e et le 40e rang.
1: Wow.
0: Une donnée que j'ai trouvée somme toute surprenante et intéressante, c'est qu'aux yeux des entrepreneurs, on fait beaucoup moins bonne figure. On se situe au 97e rang sur 113 municipalités analysées. Donc, c'est à se demander pourquoi, parce qu'on quand on pense à Victoriaville, on pense souvent à une manne d'entrepreneurs, une manne de petites et moyennes entreprises. Donc, quand même un sondage assez surprenant. Sondage qui, je vous le rappelle, est basé sur une participation citoyenne volontaire. Okay. Hein. Ce ne sont pas des données statistiques professionnelles ou un recensement quelconque. Okay. C'est vraiment juste un sondage comme ça là, pour baser sur la participation des citoyens. Il y a deux autres villes dans le centre du Québec qui figurent dans le palmarès, Drummondville et Bécancour.
1: Okay.
0: Drummondville, 75e, Bécancour, 97e sur 113. Et c'est la ville de Québec qui est située au premier rang de ce classement général.
1: Mais on parle pas de région, parce qu'on pourrait dire Princeville, Plessisville, Warwick.
0: Non, c'est ça. Ce ne sont que les municipalités là, de 10 000 habitants et plus. Donc, nécessairement, là, ceux en bas de 10 000 n'étaient pas comptabilisés. Donc, c'est pour ça qu'il y a vraiment juste trois grands centres dans le centre du Québec qui sont comptabilisés là-dedans.
1: Ben voilà. Au moins, on en apprend encore plus. Puis, ben, continuons de grandir. C'est ça qui est le fun.
0: Oui.
1: Merci, Claude. C'est
0: merci,
1: tout.
0: Paul. C'est tout pour aujourd'hui.
1: Je te lance tout de suite la question extrême. Je te reviens avec ça quand même, parce qu'aujourd'hui, on est bien jeudi le 21 mai 2026.
0: Oui.
1: 12% des gens aimeraient recevoir ceci, aimeraient revoir ceci, revenir dans les années 90. Hey, c'est une drôle de question. Elle est extrême.
0: Oui.
1: T'sais? 12% des gens aimeraient revoir ceci, revenir des années 90. Qu'est-ce qu'on aimerait qu'ils reviennent des années 90?
0: OK, ben j'ai le temps d'y réfléchir.
1: Oh, oui, t'as le temps. Parce que pendant ce temps-là, moi, je vais juste te rappeler que, bon, Colorado se sont inclinés hier. Victoire de Vegas, 4-2. Mène la série Vegas, 1-0. Canadien de Montréal joue ce soir contre la Caroline, 20h. Match numéro 1. Est-ce qu'on va gagner? Feeling? Est-ce que le Canadien gagne contre la Caroline?
0: Oh, j'ai un bon feeling.
1: OK.
0: Voilà, c'est tout.
1: Ça, c'est une réponse d'une journaliste qui connaît son sport, mais qui dit quand même probablement que oui. OK. La Ligue professionnelle hockey féminin, Montréal ont gagné 4-0 contre Ottawa et la Coupe Walter. Bravo, mesdames. NBA, Cleveland contre New York ce soir à 20h. Dans la Ligue de baseball majeur Québec, j'aime à rappeler que Drummondville vont jouer contre Quaticook ce soir à 20h et nos Victoriavillois vont jouer vendredi le 22 à Actonville, 20h. Hockey championnat du monde. Oh, jeudi. Hein? C'est pas mal là. Lettonie contre la Finlande à 10h20. Même heure, le Canada est à l'œuvre contre la Norvège, 10h20 aussi. Et t'auras aussi la Suisse contre la Grande-Bretagne, pardon, à 14h20. Et le Danemark contre la Slovaquie, également à 14h20. Ça fait pas mal le tour pour le merveilleux monde du sport. Et la fameuse question extrême, on va compléter le tout après la météo. Parfait. Aujourd'hui, on parle de soleil, là. C'est correct, ça. Nord-ouest, les vents, 20 km/h. heure, 14 degrés, indice UV 7. Ce soir, ça va être un ciel qui va se dégager. Nord-ouest des vents, 20 km/h quand même, avec un plus 4, pas chaud, pas chaud. Vendredi, on voit le soleil, 18 degrés, ça s'améliore. Dégagé la nuit avec un 6 comme minimum. Samedi, on parlera de nuages, 18 degrés. Et dans la nuit de samedi, on devrait avoir un 60 % de possibilité d'averse. Ça descend à 8 degrés. Et dimanche, de la pluie, 13 degrés. Même pluie intermittente dans la nuit de dimanche avec 10 comme minimum. Et lundi, on tournera travailler avec de la pluie intermittente. Je sais que toi, tu marches souvent, là, mais pluie intermittente lundi. Ça a l'air dans la journée puis dans la soirée aussi. Fait que ça devrait être ça. 15 degrés. Alors, allons-y tranquillement, pas vite. 12 % des gens aimeraient revoir ceci, revenir des années 90. Ton feeling, Claude?
0: Je vais répondre un baladeur, un Walkman.
1: Un Walkman.
0: Oui.
1: OK. Mais ça se rapproche un peu. C'est un peu comme, moi, je dirais dans la même lignée. Mais c'est de revoir, revenir le fameux Game Boy.
0: Ah, ben oui.
1: Tu sais, c'était dans les années 90.
0: La catégorie des électroniques.
1: Exactement. Ben ouais. Fait que c'est ça la réponse de la question extrême aujourd'hui. Il y en aura une autre demain. Puis en même temps, ben, je vous invite à réfléchir à ça. Faites vos paris. Les jeux sont faits. Rien ne va plus. Claude, un gros merci. Puis encore une fois, question de rappeler. À matin, aujourd'hui, tu vas être à nous livrer encore de l'actualité. Le travail commence là. C'est comme ça. D'une journaliste hors pair. J'ai-tu bien dit ça, moi?
0: C'est très bien dit.
1: OK. Mon avocat, il dit ça, Paul, puis il n'aura pas de trouble avec ça. OK. On file en musique dans les prochaines secondes avec Sophie Haley Baxter. Et je te dis belle et bonne journée, puis on te suit sur...
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Bonne musique, comme toujours d'ailleurs. Et je te rappelle que aujourd'hui, moi, je vais avoir une invitée qui va venir un petit peu plus tard dans la journée, mais on va être en mesure de vous la proposer probablement demain. Hein? C'est correct, ça? OK, oui, on va faire ça. Ça va s'appeler Rose Trek. Hein? J'en dis pas plus. Rose Trek. Hein? La dame s'appelle Laura et on va parler de... Oh, oui, oui. Je l'ai dit. Rose Trek. T'en dis pas plus, mais demain, on va découvrir le tout. Ou peut-être même plus, vous en reparler lundi le 25. Mais attention, parce que ça, c'est une belle activité, un happening exclusif dans la région. Maestro Music, Sophie Haley-Baxter. Oh, on est en 2002. La machine a voyagé dans le temps.

0: C'est toujours bon, la musique sur Viva 109. Merci, programmation musicale. Merci à René Bougie qui était là ce matin. Merci à tous ceux qui participent, entre autres Claude Marquis, notre journaliste. Moi, je vous souhaite une belle et bonne journée. Demain, c'est quoi? Demain, c'est vendredi. Le Capucin va être avec nous demain, vendredi. C'est bien ça, hein? OK. Puis moi, je vous souhaite une belle journée en bonne compagnie parce que ça continue 24 heures sur 24. Mon nom est Paul Chatman et je vous dis à demain, les amis! Ciao, bye! La main gauche, puis la main droite, puis un petit salut avec ça.
1: Au retour à 16h.

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manger pour déjeuner ce matin, hein? Votre fruit préféré que vous consommez le plus, qu'est-ce que vous mettez dans votre boîte à lunch pour votre collation de la journée, hein? Alors, toutes des réponses que je vais vous donner, moi, cet avant-midi, parce qu'on a révélé une vaste étude sur le sujet, à savoir qu'est-ce que les Québécois mettent dans leur assiette. On aura l'occasion de s'en jaser. Diane Simard vous souhaite un excellent début de journée. Un gros merci de nous choisir. J'ai bien hâte de vous présenter la belle playlist que j'ai préparée pour vous autres, évidemment. Je dis « j'ai ». Salutations, Ghislain! Notre responsable à la musique, je prends le crédit. Alors, on aura dans la prochaine heure, entre autres, Ben Sunbow, un de mes préfs, Alex Warren aussi, ça c'est un deuxième préf, Aerosmith aussi sera là. On aura aussi Post Malone, Dido, Taylor Swift, Gabby Barrett s'invite et pour tout de suite, c'en est un qui s'en vient nous visiter à Toronto pour une série de spectacles à partir d'après-demain. Je vous parle de Bruno Mars avec I Just Might. À Viva!

Enfants Soleil. Alors, ça a lieu, non pas en fin de semaine, mais le week-end prochain, donc le 30 mai. Et c'est à partir de midi du côté de TVA jusqu'à 22h qu'on se mobilise. Alors, il fait partie des animateurs, William Cloutier, aux côtés, entre autres, de Mélissa Bédard, Alain Dumas, Maxime Landry, Annie Brocoli, Annick Dumontet, José Lavigueur, Ève-Marie Lortie également. Alors, pour ne nommer que ceux-là, alors, il y a la participation de beaucoup, beaucoup d'artistes de chez nous. Bravo à tous ceux et celles qui le font, qui se mobilisent. Et il y aura la participation également d'artistes comme les deux frères, Alpha Rococo, Ariane Moffat, Billy Dupage, Cœur de Pirate, France d'Amour. Alors, il y a beaucoup de monde là, qui seront sur scène, évidemment, pour soutenir les enfants. Et William Cloutier a tellement publié un beau message sur ses réseaux sociaux. Il dit « Quand je regarde mes garçons en santé, heureux, en train de rire, je réalise à quel point je suis privilégiée et je pense à toutes les familles qui vivent une réalité complètement différente. C'est pour eux qu'on se mobilise parce qu'aucun enfant ne devrait avoir à se battre seul. » Puis il met en parallèle quelque chose qui parle énormément. Il dit « Imaginez si les 9 millions de Québécois donnaient seulement 3 $ on dépasserait le record de l'an dernier. » Alors, on se mobilise le 30 mai prochain. Vous pouvez déjà aller prendre vos informations et faire vos dons sur le enfantsoleil.ca. Voici Taylor Swift à Viva.

d'amour dans Viva la Vent Midi. Elle qui nous a offert le 8 mai dernier son 15e album studio. Un album de duo à part de ça, Symbiose. Alors, c'est maintenant disponible pour cette nouveauté de France d'amour. En parlant de nouveautés, il y a le groupe légendaire Aerosmith qui a fait plaisir à ses fans en mars dernier en proposant une toute nouvelle version de leur premier album éponyme multiplatine. Alors, une Legendary Edition d'Aerosmith, tout simplement. Alors, là-dessus, vous retrouvez, là, vraiment, ce sont pour les fans finis, là. C'est un coffret de luxe qui comprend l'album original remasterisé sur vinyle.

procurer cette édition de luxe de leur album légendaire qui est sorti en 1973. Le groupe s'invite avec I Don't Want to Miss a Thing dans un instant. On manque pas Aerosmith à Viva.

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Aujourd'hui, tout de suite après votre retour à la maison de Viva la Casa, vous avez rendez-vous avec les coups de cœur de mon collègue Patrick Langlois qui vous attend pour les hits à pattes pour bien

Avec mes hits à moi, là, certainement que ce qui s'en vient dans les prochaines minutes à Viva s'y retrouverait. Calvin Harris avec Sam Smith, c'est tellement bon, c'est à venir. Et mon beau et charmant Benson Boone. Il est pas juste beau puis charmant, il est talentueux aussi, sa musique est trop bonne. Et Mystical, Magical, c'est tellement bon, juste pour vous autres. Les hits à Diane, à Viva!

c'est quoi la principale source de gras saturé que l'on consomme au Québec, selon vous? Les fromages, oui, à 25 %. D'ailleurs, qu'est-ce que les Québécois mettent dans leur assiette? La réponse dans un petit instant. Pour tout de suite, voici le Blue Ridge Band à Viva.

0: Une vaste étude qui a été publiée cette semaine par Nutri-Québec qui révèle pour la toute première fois un portrait très précis des sources alimentaires de la population adulte au Québec. Alors, si on fait, mettons, le top 3 des fruits les plus consommés, selon vous, c'est quoi? Troisième place, on a la pomme. Deuxième position, la banane. Et les petits fruits sont en tête de liste des fruits les plus consommés. Bon, les légumes maintenant. On y retrouve en troisième place les carottes, la tomate en deuxième position, mais c'est un fruit aussi, hein, ça dépend. En tout cas. Et en première position, des légumes les plus consommés par les Québécois, ce sont les oignons. Ben oui, on en met partout dans les recettes. Ça donne du goût. Ça donne du goût. Les quatre aliments qui sont les plus consommés comme collation, selon vous. Moi, j'ai demandé à mon chum plus tôt ce matin, il m'a dit « Débarque-tente! » Mais non, même pas. Alors, mettons en quatrième position, les bananes. Troisième place, le fromage. Les croustilles en deuxième position. Qu'est-ce que c'est ça? C'est pas une collation, ça? Et les pommes, la première collation consommée par les Québécois. À venir, Charlotte Cardin à Viva.
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6: Bonjour, ici Claude Marquis. Voici vos actualités. Le Centre de recherche et d'innovation sur la canneberge a inauguré hier un nouveau laboratoire de biologie moléculaire à Notre-Dame-de-Lourdes afin de soutenir le développement de l'industrie québécoise de la canneberge. Ce nouvel espace permettra d'accroître les capacités de recherche du centre et d'accompagner davantage les producteurs dans le développement de pratiques innovantes et durables. Rappelons que le Québec est le plus important producteur de canneberge biologique au monde. Et le Centre de services scolaires des Bois-Francs et Loisirs Sports Centre du Québec unissent leurs efforts pour promouvoir la mobilité active chez les élèves du primaire. Grâce à un investissement de près de 36 000 $, 46 trottinettes, des casques et des équipements de sécurité seront partagés entre plusieurs écoles du territoire. Le projet vise à encourager les saines habitudes de vie et à sensibiliser les jeunes aux déplacements sécuritaires. C'est ce qui complète vos informations. 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

année le prix de révélation de l'année au dernier gala de la disque et à peu près l'équivalent aussi au gala de la Socan il y a à peine 3 semaines. Gros hit pour elle, hein, Fake Friends, qui a été là au sommet là, du palmarès radio au Québec pendant plusieurs semaines. 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Alors, Julie Dupage vous attend, la mère de Billy Dupage, pour bruncher le dimanche à 9h. Le brunch à Julie, faut pas manquer ça de 9 à 11 avec de l'excellente musique et évidemment les anecdotes et les confidences de Julie Dupage. Chabouzi s'en vient avec Jelly Roll sur Amen. J'adore cette pièce-là, je vous l'offre maintenant à Viva. Bon jeudi.

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Enrique Iglesias s'invite avec un hit à 100% trippant, Be With You, à venir.

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savez certainement que Kylie Minogue avait annoncé être atteinte d'un cancer du sein. Ça s'est passé en 2005. Vous rappelez-vous, elle avait subi par la suite une mastectomie partielle et une chimiothérapie, mais on savait pas qu'elle avait reçu un diagnostic d'un deuxième cancer. Et ça, on l'a appris dans le documentaire Kylie, qui est diffusé sur Netflix depuis mardi. Et là, évidemment qu'on est très surpris d'apprendre ça. Alors, Kylie Minogue, dans son documentaire, a dit qu'elle ne se sentait pas à l'aise de partager cette épreuve avec ses admirateurs. Elle dit surtout après le succès de son simple Padam Padam qui est sorti en 2023 parce qu'elle, elle a eu l'annonce de ce deuxième cancer début 2021. Elle dit « Je me sentais pas obligée de le dire au monde entier. En fait, je n'en étais tout simplement pas capable à l'époque car je n'étais plus que l'ombre de moi-même. » Mais là, elle nous rassure en disant

déplacement. La chaleur monte dans les prochaines secondes dans les studios de Viva grâce à Ricky Martin qui s'invite avec The Cup of Life. Diane Simard est en place avec vous autres à Viva. Bon jeudi.

0: l'instant, c'est la toune du lunch qui s'invite à Viva, une chanson qui vous met dans l'ambiance de ce que vous pouvez entendre pendant le lunch 80-90-2000 à chaque midi de semaine à Viva. Et ça nous sera servi par le légendaire David Bowie tantôt. Lui qui nous a quittés, ça fait déjà 10 ans cette année, en janvier dernier. Et on a appris quand même que sa maison d'enfance, qui est du côté de Londres, sera ouverte au grand public. Alors, on est en train de travailler là-dessus et on prévoit une ouverture de la maison en fin 2027. Alors, si vous êtes des fans de Bowie, ça peut être un projet le fun à faire, ça. Évidemment, on met ça dans l'univers, hein? Alors, c'est avec le légendaire hit Let's Dance que David Bowie s'invite dans un moment à vivre. Restez là.
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7: Bonjour, ici Claude Marquis. Voici vos actualités. Le Centre de recherche et d'innovation sur la Canneberge a inauguré hier un nouveau laboratoire de biologie moléculaire à Notre-Dame-de-Lourdes afin de soutenir le développement de l'industrie québécoise de la Canneberge. Ce nouvel espace permettra d'accroître les capacités de recherche du centre et d'accompagner davantage les producteurs dans le développement de pratiques innovantes et durables. Rappelons que le Québec est le plus important producteur de canneberge biologique au monde. Et le Centre de services scolaires des Bois-Francs et Loisirs Sports Centre du Québec unissent leurs efforts pour promouvoir la mobilité active chez les élèves du primaire. Grâce à un investissement de près de 36 000 $, 46 trottinettes, des casques et des équipements de sécurité seront partagés entre plusieurs écoles du territoire. Le projet vise à encourager les saines habitudes de vie et à sensibiliser les jeunes aux déplacements sécuritaires. C'est ce qui complète vos informations. 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
3: 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On lunch 80, 90, 2000. 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

demain pour Olivier Dion qui nous présente son nouvel album L'Empreinte. Alors, ce sera surveillé. Lui qui est allé faire un petit tour du côté de Vienne au cours des derniers jours. Merci beaucoup pour ce road trip qu'on a pu justement suivre sur ses réseaux sociaux. Et notre prochain invité, lui aussi, nous arrive avec de la nouveauté prochainement, le 5 juin prochain, Dinner Party pour l'ex One Direction, Niall Horan. Alors, son 5e album solo. En plus, il a annoncé une grande tournée pour accompagner la sortie de cet album-là. Il va venir nous visiter au Québec, au Centre Bell, le 2 avril 2027 pour nous présenter ces nouveaux titres-là. Les billets sont en vente depuis vendredi dernier. Le voici avec Evan.

rythme du jeudi, Mike Desmereaux avec Lou dans Vivant l'avant-midi. Surveillez Brian Adams qui s'amène en musique. Mais juste avant, on poursuit notre magnifique courbe musicale avec Charles and Eddie à Vivant.

sol le québécois pour le week-end parce que vous savez qu'il est un de nos invités dans le cadre du Grand Prix du Canada de Formule 1 2026 qui part demain jusqu'au 24 mai sur le circuit Gilles Villeneuve à Montréal. Et il y a des festivités là pendant toute la fin de semaine justement. Ça se passe à la plage du parc Jean Drapeau qui va accueillir des concerts en soirée à partir de 18h pour le paquet de monde qui va venir dans le cadre de la Formule 1 évidemment à Montréal en fin de semaine. Alors, cette année, l'édition met en vedette les artistes canadiens, justement, comme Bryan Adams, The Simple Plan, Alicia Cara. Il y a Matt Lang également qui fait partie de l'aventure. Alors, on va regarder ça, évidemment, aller. Et si vous voulez aller y faire un tour, bonne chance, vous trouvez un stationnement. Mais la rue Cresson, pour l'occasion, regardez ça, évidemment, aller. Et si vous voulez aller y faire un tour, bonne chance, vous trouvez un stationnement. Mais la rue Cresson, pour l'occasion, le centre-ville de

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Roxane Bruno avec Michael Bublé dans Viva l'avant-midi. Et après Paris, Bruxelles, elle est en route vers Genève. Demain, en spectacle, Roxane Bruno.

vous lancer l'heure du lunch avec un magnifique montage. Alors, c'est à venir dans un petit moment. Diane Simard vous souhaite bon appétit. On se retrouve tout de suite après pour Viva l'après-midi. On se laisse avec une de mes préf. Je me tanne pas. Norah Jones, Don't Know Why, à Viva. À tantôt.

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4: Bonjour, ici Claude Marquis. Voici vos actualités. Le Centre de recherche et d'innovation sur la Canneberge a inauguré hier un nouveau laboratoire de biologie moléculaire à Notre-Dame-de-Lourdes afin de soutenir le développement de l'industrie québécoise de la Canneberge. Ce nouvel espace permettra d'accroître les capacités de recherche du centre et d'accompagner davantage les producteurs dans le développement de pratiques innovantes et durables. Rappelons que le Québec est le plus important producteur de canneberge biologique au monde. Et le Centre de services scolaires des Bois-Francs et Loisirs Sports Centre du Québec unissent leurs efforts pour promouvoir la mobilité active chez les élèves du primaire. Grâce à un investissement de près de 36 000 $, 46 trottinettes, des casques et des équipements de sécurité seront partagés entre plusieurs écoles du territoire. Le projet vise à encourager les saines habitudes de vie et à sensibiliser les jeunes aux déplacements sécuritaires. C'est ce qui complète vos informations. 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
4: Ah, c'est dur de pas être de bonne humeur en ce jeudi midi 21 mai. Bon lunch!
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4: Je m'appelle Jerry Castonguay, j'ouvre ma boîte à lunch et elle est remplie de if!
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4: Là, j'espère que vous mangez santé à midi pour manger les cochonneries ce soir, des ailes de poulet, le gros kit. Parce que c'est le premier match de la série Montréal-Caroline. Qui, selon vous, remporte la série? C'est quoi votre prédiction? Je veux vous lire au 1-866-567-2346. C'est le numéro de téléphone à texter. Ça fait un 866-56 radio si vous voulez nous appeler. J'aime ça avoir de vos nouvelles. Parce que moi, je connais rien au hockey. Fait que j'ai demandé à l'intelligence artificielle de me faire une prédiction pour mon pool. Je vais vous parler de ça. Et c'est subjugant, OK? C'est le bon mot. Vous allez voir. Après la prédiction, c'est difficile de ne pas y croire. On va avoir de la bonne musique de la décennie 80, 90 et aussi 2000. Et 3,5 de Shaggy, on va avoir du Destiny's Child, mais on part ça pour faire monter la température chez nous avec Santana, Maria, Maria. Bon lunch partout à travers.

0: Hey, bon jeudi. Merci d'avoir choisi Viva pour luncher. Et pour vous remercier, ben, on vous laisse la voie libre pour choisir la musique avec votre gang du bureau. Je veux savoir qui est à l'écoute ce midi au 1-866-567-2346. Mettez-vous ensemble. Faut que vous ayez quorum. C'est comme un CA. Puis vous choisissez une chanson de la décennie 80-90-2000 qui pourrait jouer à l'antenne de Viva. Puis en profitez-en pour faire votre prédiction. Canadiens Hurricanes, la série se termine en combien? C'est qui gagne? Parce que Nostradamus s'en vient dans les prochaines minutes. C'est l'art divinatoire artificiel. Parce que moi, je connais rien au hockey et ça va être excellent. Là. Vous allez tomber en bas de votre chaise, je vous le garantis. On a Eric Clapton qui s'en vient au retour en 92 avec Tears in Heaven. Et ça va nous transporter ce midi à Viva.
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2: C'est la tune du bureau. Je tiens à saluer la gang de la cantine Fortier d'Amqui. Oh mon Dieu, la saison des snacks bars est de retour. Alors je salue la gang de la cantine Fortier, la meilleure dans la Matapédia. Voici Eric Clapton, Tears in Heaven, à Viva.

c'est ce soir que ça recommence. Le hockey, peut-être que vous perdrez votre chum pour au minimum 4 matchs. La série Canadien Hurricane, c'est qui gagne ça et en combien? Je vais avoir votre prédiction au 1-866-567-2346. Et je sors mon chapeau de devin dans les prochaines minutes pour essayer de prédire qui va gagner. Mais pour tout de suite, Richard Séguin, je te cherche partout. Ça, c'est comme mes clés le matin. Hey, un bon jeudi midi dans le lunch 80-90.

0: Hey là, on m'a demandé de faire une prédiction pour le pool de hockey, puis moi, je connais rien au hockey, fait que je me suis dit, ben parfait. On a appris cette semaine que le tiers des diseurs et diseuses de Bonaventure utilisent l'intelligence artificielle, fait que je me dis, je suis pas plus fou qu'un autre. On va faire la même affaire et installez-vous confortablement parce que Nostradamus arrive. Bonjour, c'est moi, le lecteur du futur et les astres, les vibrations et les nombres ont parlé pour cette finale de l'Est entre les Canadiens et les Hurricanes. Et comme je connais rien, je me fie aux Zodiac, mais oui. Et là, on s'est rendu compte que ben, les Hurricanes, c'est un signe d'air, évidemment, c'est un ouragan. Ça réagit très bien avec le signe de feu du Canadien parce qu'ils sont nés le 4 décembre 1909. Et vous savez, l'air alimente le feu, alors déjà là, ça prédit quelque chose. C'est pour ça qu'à la lecture finale de tous les chiffres, les dates des matchs, on prédit que le Canadien va gagner en 6 matchs. Le flambeau et la résilience brûlera trop fort pour l'ouragan de la Caroline la soirée du 31 mai au Centre Bell lors du match numéro 6 à la maison. Pour aller à la Coupe Stanley, ça serait bon. Puis je vous ai demandé, c'est quoi votre prédiction? Caroline Blais de Port-Cartier nous dit « Je connais pas grand-chose au hockey, mais avec ce que j'ai décodé des derniers matchs, Hurricanes en 6. » Oh, OK, Mélissa. Retenez-vous de lui lancer des tomates. On t'aime, Mélissa. Il y a Stéphane Renaud de Drummond qui est à l'écoute. Il dit « Canadien en 7 encore. C'est excitant jusqu'à la fin. » Et moi, je vais me tourner du côté de Nostradamus et je vais aussi accepter Canadien en 6, même si normalement, j'aurais prédit Hurricanes en 5. Mais je veux pas être un prophète de malheur. Je connais rien au hockey, de toute façon. Bon match ce soir. J'espère que vous en profiterez bien. La Canadienne Nelly Furtado nous attend avec un souvenir de 2000. Quand le monde disait de, n'oubliez pas de reculer la date de votre ordinateur avant minuit. I'm like a bird. Ça va être bon et ça s'en vient dans le lunch au retour. À Viva!
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0: Wow! Bonnie Tyler dans le lunch 80-90-2000. Avouez que ça égaye votre jeudi sur un moyen temps. Hein? Le prochain a refusé que sa chanson 1990 soit associée encore une fois dans une trame sonore de film des années 90. Il dit qu'il est écœuré de l'entendre. Fait que là, la gang de Martin Matt pour Vitrerie Joyale a proposé Cookie ou Nathalie. Puis en fait, non. Ça va être Isabelle, OK? C'est ça que Jean Leloup a décidé. Ben nous, on reste loin de tous ces hits. On s'en va partir en voyage avant le 5 à 7. Ne ratez pas Viva la Casa, d'ailleurs, pour le retour à la maison. Voici Jean Leloup et Balade à Toronto avant que Diane arrive pour votre playlist de l'après-midi. Viva l'avant-midi. Je m'appelle Jerry Castonguay et je vous dis à demain!
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4: Bonjour, ici Claude Marquis. Voici vos actualités. Le Centre de recherche et d'innovation sur la canneberge a inauguré hier un nouveau laboratoire de biologie moléculaire à Notre-Dame-de-Lourdes afin de soutenir le développement de l'industrie québécoise de la canneberge. Ce nouvel espace permettra d'accroître les capacités de recherche du centre et d'accompagner davantage les producteurs dans le développement de pratiques innovantes et durables. Rappelons que le Québec est le plus important producteur de canneberge biologique au monde. Et le Centre de services scolaires des Bois-Francs et Loisirs Sports Centre du Québec unissent leurs efforts pour promouvoir la mobilité active chez les élèves du primaire. Grâce à un investissement de près de 36 000 $, 46 trottinettes, des casques et des équipements de sécurité seront partagés entre plusieurs écoles du territoire. Le projet vise à encourager les saines habitudes de vie et à sensibiliser les jeunes aux déplacements sécuritaires. C'est ce qui complète vos informations. 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

C'est la journée internationale du thé aujourd'hui, hein, ce 21 mai. On aura l'occasion de s'en rejaser les vertus de cette boisson qui est très consommée à l'échelle mondiale. On y reviendra. Diane Simard est très heureuse de vous accompagner pour cette deuxième partie de journée. Privilégiée d'être là jusqu'à l'arrivée de Viva La Casa à 16h avec Queen que je vois à l'horizon dans la prochaine heure. Fred va passer aussi. Alex Warren avec l'excellente Fever Dream, c'est en réserve. On va s'offrir aussi Charlotte Cardin, un magnifique classique de Bon Jovi. Ça s'en vient. Jean-François Posé aussi sera là. Mais pour tout de suite, c'est la future mariée qui s'invite. Ça a l'air que hein, ça se passera en juin, cette histoire-là. Peut-être en juillet. On n'a pas encore confirmé la date vraiment, là, mais la rumeur court comme quoi que ce serait le 3 juillet. Hein? On avait parlé du 13 juin, mais là, ça a changé. On va suivre ça. La voici, Taylor Swift avec Opalite à Viva. Uh-huh.

Summer Paradise dans Viva l'après-midi. Simple Plan qui fait partie des festivités du côté de la plage du parc Jean-Drapeau dans le cadre du Grand Prix de la Formule 1 à Montréal, tout comme Bryan Adams, Alicia Cara, Matt Lang également. Alors, ça part demain jusqu'au 24 mai. Alors, quand je vous dis gros week-end pour la métropole, ça c'est bien certain parce que selon les données de Tourisme Montréal, le Grand Prix du Canada génère des retombées économiques directes estimées entre 90 et 92 millions de dollars. Alors, l'événement attire là, plus de 290 000 visiteurs. Les dépenses moyennes, 930 $. Ça permet une hausse de l'achalandage qu'on dit d'environ 30 % pour les bars, 24 % pour les restaurants de la métropole. Alors, c'est un très gros week-end et on leur souhaite que ça se passe bien. Hein? Puis, des belles victoires aussi. Hein? Pourquoi pas? on peut quand même le souligner. Charlotte Cardin à venir en musique. Pour tout de suite, voici Bon Jovi avec l'extraordinaire Always à Viva.

semaine des travaux publics. Et là, elle nous fait une invitation toute spéciale là, sur ses réseaux sociaux. Elle a annoncé que ce samedi, elle donnait un spectacle gratuit en l'honneur justement des travailleurs des travaux publics. Alors, c'est un grand rassemblement des travaux publics. Ça a lieu du côté de l'Agora du Port de Québec, si jamais le cœur vous en dit. Et à 17h30, elle va grimper sur scène tout à fait gratuitement avec ses musiciens. Elle va mettre le party dans place. Et elle a confirmé aussi que par la suite, il y aura projection du match du Canadien qui commence ses demi-finales contre la Caroline. Ce soir, match numéro 1. Alex Watch du Canadien qui commence ses demi-finales contre la Caroline. Ce soir, match numéro 1. Alex Warren à venir avec

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Lavigne s'invite avec un magnifique classique dans un instant à Viva et vous vous souvenez certainement de ce magnifique film Bohemian Rhapsody sur la formation Queen, principalement aussi sur Freddie Mercury et l'acteur américano-égyptien Rami Malek interprétait Freddie Mercury. C'est en 2018. Et là, l'acteur est au Festival de Cannes parce que il campe de nouveau un artiste dans The Man I Love en lice pour la Palme d'Or. Et là, la presse lui a demandé est-ce qu'on réussit à se débarrasser d'un rôle aussi important? Comment on réussit là à camper quelqu'un d'autre après avoir incarné Freddie Mercury comme vous l'avez fait? Il dit, la question qui se pose souvent aux acteurs, il dit, c'est comment vous vous débarrassez d'un rôle une fois que c'est fini? Mais là, il dit, je n'abandonnerai jamais Freddie. Il dit, il réside dans mon âme et j'espère qu'il continuera à me conseiller toute ma vie. Alors, il dit qu'il a puisé dans ce précédent rôle justement pour composer le personnage de Jimmy George dans The Man I Love, qui est un artiste fictif, là, homosexuel et atteint du sida comme Freddie Mercury. Alors, le voici, ce classique de Queen, Bohemian Rhapsody à Viva.

0: gros ailleurs, je vous le dis, là, libérez vos bras pour faire le Y, le M, le C et le A sur YMCA Village People en réserve musicale. Ça s'en vient à Viva, restez là.
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9: Bonjour, ici Claude Marquis. Voici vos actualités. Le Centre de recherche et d'innovation sur la canneberge a inauguré hier un nouveau laboratoire de biologie moléculaire à Notre-Dame-de-Lourdes afin de soutenir le développement de l'industrie québécoise de la canneberge. Ce nouvel espace permettra d'accroître les capacités de recherche du centre et d'accompagner davantage les producteurs dans le développement de pratiques innovantes et durables. Rappelons que le Québec est le plus important producteur de canneberge biologique au monde. Et le Centre de services scolaires des Bois-Francs et Loisirs Sports Centre du Québec unissent leurs efforts pour promouvoir la mobilité active chez les élèves du primaire. Grâce à un investissement de près de 36 000 $, 46 trottinettes, des casques et des équipements de sécurité seront partagés entre plusieurs écoles du territoire. Le projet vise à encourager les saines habitudes de vie et à sensibiliser les jeunes aux déplacements sécuritaires. C'est ce qui complète vos informations. 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

0: Vallière dans Viva l'après-midi. Vallière qui va faire sa toute première exposition de photographie en fin de semaine. C'est samedi que ça a lieu, le 23 mai, à Saint-Venant-de-Paquette. Il l'a annoncé sur ses réseaux sociaux. Alors, ça s'appelle L'espace qui reste. Le vernissage aura lieu à la galerie La Sacristie à 14h et même avant, il y a un dîner causerie à la Maison de l'Arbre et il va s'entretenir avec, entre autres, la directrice artistique de la galerie. Il dit qu'il reste encore quelques billets disponibles pour le dîner. Il va y interpréter aussi quelques chansons. L'entrée à la galerie, c'est libre. Alors, il mentionne que c'est un grand bonheur de présenter sa première expo à Saint-Venant. Il dit une communauté tissée serrée. Il dit la poésie et la beauté ont trouvé là une maison. Mes photos, ils seront en bonne compagnie. Alors, toutes nos félicitations, Vincent Vallière. C'est peut-être le début d'une grande aventure pour cette première exposition de photographie. Et moi, je le suis beaucoup sur ses réseaux. Puis à chaque fois qu'il va visiter un endroit, qu'il va faire un spectacle, prend des photos avec un magnifique texte également qui accompagne tout ça. Alors, il y a beaucoup de talent en Vincent Vallière, ça c'est certain. Bruno Mars à venir, puis il est en train de faire des vocalises peut-être parce que c'est après-demain que ça part, hein? C'est spectacle du côté de Toronto. Il s'invite avec I Just Might à Viva.
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0: fans finis du Canadien, on embarque dans cette frénésie parce que là, nos Canadiens s'en vont quand même en demi-finale, match numéro 1 des séries contre la Caroline ce soir. Et on a bien hâte de voir si on va se rendre en finale. La coupe est comme pas loin, hein? Puis c'est pas juste une affaire de perception, là. C'est vraiment la réalité que les gens suivent vraiment les séries. Et ça a été confirmé du côté de TVA Sports. Alors, une moyenne, la moyenne par match, là, c'est presque 1,4 million de téléspectateurs. Ça a été ça pour la première ronde contre Tampa Bay. Pour la deuxième ronde, ça a été 1,5 million. Et là, sans surprise, ce sont les matchs numéro 7 qui ont vraiment la cote avec des pointes là, qui ont atteint un peu plus de 2 millions de téléspectateurs. Ça n'a pas de bon sens. Alors évidemment qu'on aime les suivre et on leur souhaite que ça marche. Quand même, est-ce qu'on va avoir un match numéro 7 contre la Caroline? Est-ce que déjà on va réussir à vaincre cette équipe? Ça va donner le ton ce soir. À venir, Jennifer Lopez et David Guetta à Viva.
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8: Bonjour, ici Claude Marquis, voici vos actualités. Le Centre de recherche et d'innovation sur la canneberge a inauguré hier un nouveau laboratoire de biologie moléculaire à Notre-Dame-de-Lourdes afin de soutenir le développement de l'industrie québécoise de la canneberge. Ce nouvel espace permettra d'accroître les capacités de recherche du centre et d'accompagner davantage les producteurs dans le développement de pratiques innovantes et durables. Rappelons que le Québec est le plus important producteur de canneberge biologique au monde. Et le Centre de services scolaires des Bois-Francs et Loisirs Sports Centre du Québec unissent leurs efforts pour promouvoir la mobilité active chez les élèves du primaire. Grâce à un investissement de près de 36 000 $, 46 trottinettes, des casques et des équipements de sécurité seront partagés entre plusieurs écoles du territoire. Le projet vise à encourager les saines habitudes de vie et à sensibiliser les jeunes aux déplacements sécuritaires. C'est ce qui complète vos informations. 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

artistes qui étaient présents. Alors, Shania Twain a fait un magnifique pot-pourri de ses plus grands classiques et elle a célébré du même coup la toute nouvelle génération d'artistes country. Alors, vraiment une arrivée marquée pour notre Canadienne qui a quand même fêté ses 60 ans l'été dernier. Elle ne les fait pas, on va se le dire, et elle a reçu un hommage qui souligne sa contribution exceptionnelle à la musique country pop. Alors, franchement, toutes nos félicitations à Shania Twain, une belle fierté de chez nous. Elle s'invite en musique avec From This Moment à Viva.

internationale du thé aujourd'hui. Puis moi, j'adore en prendre un dans l'après-midi. Des fois, c'est thé, des fois, c'est tisane. Ça dépend comment je file. C'est le fun de se garder le choix, hein? Mais c'est pas un café, là, non. Moi, prendre un café à cette heure-là, déjà, je dormirais même pas à 22h ce soir. Ça a énormément de répercussions sur moi. Alors, il faut quand même y aller par parcimonie, hein? Et vous savez qu'après l'eau, le thé, ça reste la boisson la plus consommée au monde. Et quels sont les thés les plus populaires? Le thé vert, particulièrement le sencha et le matcha japonais, et le thé noir également, comme le Earl Grey.

0: santé aussi. On nous dit d'en consommer de 3 à 4 tasses pour vraiment en ressentir les effets. Alors, le thé aide à prévenir les maladies cardiovasculaires, améliore la concentration grâce à la théanine et favorise la gestion du poids en stimulant le métabolisme. On en a-tu des bons arguments pour aller s'en faire un thé? Et là, l'angle est à venir, à Viva.
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Patrice Michaud est le grand écart du cœur dans Viva l'après-midi. Puis il m'a fait fondre hier quand j'ai vu ce qu'il a publié sur ses réseaux. Franchement, d'abord une belle photo d'un petit garçon avec des yeux bleus, là, magnifique. Il doit avoir à peu près, je sais pas moi, 2 ans. Puis là, il l'a mentionné, aujourd'hui, il fête ses 14 ans. Ah, alors je présume que c'est son fils quand il était petit. Il dit, il porte mes chaussures et risque de me dépasser d'ici 15 minutes. Il dit, trop le fun d'être ton père, je t'aime mon fils. Et je trouve ça tellement touchant, tellement beau de l'exposer aussi. L'amour père-fils, père-fille, je trouve ça magnifique. Et c'est vrai que ça grandit vite. Pas de bon sens. À un moment donné, il y a comme... Il traverse une ligne, les enfants. Hein. Il semble qu'il était jeune hier. Puis là, boum, c'est parti par en haut. Eric Carmen s'invite avec un magnifique classique qu'on retrouve sur la bande sonore d'un de nos films cultes, les filles. Voici Hungry Eyes, tiré de Dirty Dancing. À Viva!

Il est fin prêt pour le premier match des Canadiens contre la Caroline pour les demi-finales ce soir. Mon collègue Patrick Langlois qui s'invite dans un instant avec Julie Dupage pour Viva la Casa. Diane Simard vous souhaite une excellente fin de journée.

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2: Bonjour, ici Claude Marquis. Voici vos actualités. Québec solidaire réclame de nouveau la suspension du dossier santé numérique déployé dans les établissements de santé des CIUS de la Mauricie, Centre du Québec et du Nord de l'île de Montréal. Les députés Haroun Bouazi et Guillaume Clich-Rivard dénoncent des risques liés à l'accès aux données personnelles des patients ainsi que des problèmes de migration d'informations médicales. Québec solidaire demande une pause immédiate du système jusqu'à ce que la sécurité soit garantie. Le maire de Saint-Samuel, Martin Tourigny, a annoncé sa démission après 9 années d'engagement municipal, dont 5 à titre de maire. Sa décision prendra effet le 17 juin prochain. Dans une lettre publiée sur les réseaux sociaux, il explique que les exigences de son emploi principal ne lui permettent plus de consacrer le temps nécessaire à ses fonctions de maire. Ottawa annonce des investissements de près de 850 000 $ pour soutenir 2 entreprises de la région touchées par les droits de douane américains sur l'aluminium. La fonderie Le Moltec de Princeville et Protomac GML de Saint-Louis de Blandford recevront une aide financière pour améliorer leur productivité et moderniser leurs équipements. Ces projets permettront de consolider plus de 90 emplois dans la région. Et le Centre de recherche et d'innovation sur la Canneberge a inauguré hier un nouveau laboratoire de biologie moléculaire à Notre-Dame-de-Lourdes afin de soutenir le développement de l'industrie de la Canneberge. Ce nouvel espace permettra d'accroître les capacités de recherche du centre et d'accompagner les producteurs dans le développement de leurs pratiques agricoles. C'est ce qui complète vos informations. 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
6: Bon jeudi, bon retour vers la maison. Patrick et Julie qui s'installent pour les deux prochaines heures dans la bonne humeur. Je viens de regarder la météo pour l'ensemble de la province, Julie. D'un bout à l'autre du Québec, c'est du soleil. Du soleil un jeudi comme ça,
7: c'est le fun, hein?
6: On dit pas non. On dit pas non à ça, surtout après ce qui va avoir été quand même une courte semaine avec notre lundi de congé. J'espère que ça va super bien. Toi, Julie, comment tu vas?
7: Je vais super bien. Je suis de bonne humeur. Remarque, c'est rare que je sois pas de bonne humeur. Non, mais avoue.
6: Et quand tu l'es pas, ben t'en parles pas.
7: Ben c'est ça. Mais c'est rare. Je suis de bonne composition pour ça.
6: T'as raison.
7: Hein?
6: T'as raison. Une des nombreuses raisons pourquoi on t'aime. On va commencer.
7: Quoi? Tu peux continuer?
6: Non, mais non. Une à la fois. On veut pas que tu sois plus capable de mettre ta casquette de la victoire.
7: Ben oui, c'est mon mot du jour, victoire. Parce que je suis très fière des filles qui ont gagné la Coupe Walker
6: tellement,
7: hier.
6: Là.
7: C'était un beau match et c'est super émouvant de les voir jouer. Puis de voir qu'il y a quand même un essor. C'est sûr que c'est pas regardé autant que les Canadiens de Montréal. Mais lentement, mais sûrement, ça monte. Il y a de plus en plus d'adeptes et c'est très cool. Et je voulais vraiment les féliciter, les filles. Donc, victoire est mon mot.
6: Gros match. Et, tu sais, si vous n'avez pas regardé la partie, que vous avez vu ça dans les nouvelles ce matin, OK, la victoire a remporté avec une victoire de 4-0. Le match était pas mal plus serré que le score peut le prétendre.
7: Oui, c'est vrai.
6: Ça a vraiment été, effectivement, une bonne partie. Ultimement, je pense la meilleure équipe sur la glace a remporté. C'était un meilleur de 5. Et donc, il fallait 3 victoires sur 5 parties. Et ils l'ont fait avec une seule défaite. Et donc, il y a quelque chose qui se passe.
7: Imagine.
6: Si ça se poursuivait pour les gars en plus, si on pouvait avoir un printemps de hockey victorieux comme ça avec les filles et les gars, à quel point dans les livres d'histoire on parlerait du printemps 2026 pour toujours.
7: Puis je vais pousser la logique encore plus loin.
6: Ouais.
7: Ça serait le fun que à l'automne prochain, on ait ce genre de victoire avec les Roses de Montréal aussi.
6: Absolument,
7: au soccer. Hein?
6: Absolument.
7: C'est formidable.
6: Et toutes les équipes québécoises.
7: Ben, hein? Moi, j'aime ça aussi, cet engouement pour le sport féminin. Tu sais, je suis très impliquée là-dedans. Alors, avec les Roses de Montréal, donc ça me fait vraiment plaisir.
6: Moi, j'aime beaucoup également, évidemment, l'engouement avec tout ce qui se passe avec le CH. Et j'ai goût de partir une tradition. Parce que je ne sais pas si tu es au courant. Julie, moi, je conduis un Jeep Wrangler et il y a un club de Wrangler. Les gens qui conduisent ce véhicule-là de Jeep, quand on se croise sur la route...
7: Vous avez un groupe Facebook?
6: On se salue. Non, on se salue. Les Wranglers qui se croisent se saluent. Ma blonde, quand elle prend mon auto, elle dit « Je comprends pas pourquoi tout le monde me dit allô. » Ben, c'est parce que c'est pas tout le monde, c'est les gens qui ont des Wranglers. Un peu comme les gens le font en moto,
7: mm-hmm.
6: Ben, les gens qui ont un Wrangler se saluent. J'aimerais qu'on prenne ce concept-là et qu'on le transpose aux gens qui ont des drapeaux du Canadien. Moi, depuis 2 jours...
7: T'as 2 drapeaux, là.
6: J'ai 2 drapeaux. Chaque personne que je croise qui a un drapeau, je le salue. Je sais pas s'il se demande pourquoi, mais je me dis, hey, on est de connivence. Toi pis moi, fan. Hey, je sais ce que tu fais. Je le sais ce que tu fais ce soir. Et donc, on passe ça, OK, gang? Si vous croisez quelqu'un qui a un drapeau et vous en avez un, on se salue, on va essayer que ça se propage partout en province. Évidemment, on va parler CH, on va parler également mais de ce gros week-end au Québec, potentiellement la plus grande fin de semaine sportive. Pourquoi? Ben, on vous raconte tout ça après un peu de musique. L'émission qui part avec Shaboozy et Jelly Roll. Voici Amen dans votre tour.

0: Est-ce que vous faites partie des milliers de personnes qui vont débarquer vers Montréal ce week-end alors qu'on annonce la fin de semaine la plus occupée de l'année, la fin de semaine la plus internationale et ce qui risque d'être une des fins de semaine sportives les plus marquées de 2026 parce que évidemment, on en parlait il y a quelques instants, c'est à Chancérie, la frénésie partout.
1: Oui, oui, ça c'est gros ça.
0: Ceci dit, on commence avec des matchs à l'extérieur et donc pas de partie au Centre Bell. Mais avec toute cette frénésie-là, arrive le cirque de la F1. C'est ce week-end le Grand Prix du Canada. Et j'ai regardé les statistiques, là, c'est à peu près 80% des gens qui viennent voir le Grand Prix qui sont de l'extérieur de Montréal. Avec évidemment une bonne propension internationale, mais bien des gens des quatre coins du Québec qui descendent à Montréal pour le Grand Prix.
1: Oui, oui, ben c'est vrai, c'est le week-end où on a l'impression que la ville grouille le plus. On a l'impression vraiment que c'est, comme tu le disais, international, que c'est gros en fait. Il se passe partout des choses. Les festivités ont déjà commencé depuis hier et ça va se poursuivre jusqu'à dimanche soir. Les joueurs sont déjà en ville, évidemment. Moi, j'aime bien Charles Leclerc.
0: Oui.
1: Je le suis, ce jeune-là, depuis un bout de temps d'ailleurs. Puis il est à Montréal, il faisait son jogging, son entraînement sur le Mont-Royal tout à l'heure. Tu sais, c'est quand même hot, c'est quand même cool.
0: Moi, je trouve que c'est un week-end que, tu sais, même si je ne suis pas un grand fan de F1, c'est toujours la course que je suis. C'est la course où, soudainement, tu sais, j'ai un petit peu plus d'intérêt, puis je regarde, OK, c'est quoi le classement en ce moment? Moi, je suis pas ça à la saison, là, en toute franchise. Mais Grand Prix du Canada, pas le choix de suivre ça, me semble.
1: Ben oui, ben on aime ça ou on n'aime pas ça. Il y a beaucoup de gens qui dénoncent ça aussi. Mais moi, c'est vrai que j'ai été élevée par un père qui a toujours regardé ça. Puis mon mari regarde ça aussi.
0: Oui.
1: Mon fils aime bien ça.
0: Est-ce qu'il regarde ça à l'année?
1: Ah oui, à l'année, oui. Les deux. Là, que je sois chez mes parents ou que je sois chez moi, là, quand il y a un Grand Prix, la télé est ouverte et puis ça fait partie des choses qu'ils aiment. Donc, tu sais, des fois, un peu par procuration, moi, je peux pas dire comme toi, là, je peux pas dire que je regarde ça là, de façon très assidu, mais c'est vrai que quand ça arrive chez nous, je dis ah ben pourquoi pas le regarder.
0: Et j'ai l'impression qu'il y en a beaucoup qui se retrouvent, tu sais, autant dans ça, tu sais, le week-end de F1 du Canada, une fin de semaine, que ce qui se passe en Syrie en ce moment. Et je trouve ça tellement trippant de voir. Moi, j'ai comme plein de groupes d'amis qui soudainement organisent des soirées. Et qu'est-ce que tu fais jeudi soir? Qu'est-ce que tu fais samedi soir? Je ne sais pas vous regarder les matchs avec qui, mais il y a vraiment quelque chose qui se passe, une petite frénésie qui s'installe.
1: Ben là, tu parles du
0: hockey.
1: Oui, du hockey. Ben c'est sûr qu'il y a une frénésie, même si là, les matchs sont pour les deux prochains matchs, ils ne sont pas à domicile. Mm-hmm. Moi aussi, là, j'ai plein d'amis qui organisaient des affaires. Il y a plein. Le Centre Bell va être encore plein, j'imagine. Est-ce qu'ils vont.
0: Pas encore annoncé.
1: Ils
0: l'ont fait les deux fois pour le match numéro 7. Évidemment, toujours tributaire de l'horaire du Centre Bell qui accueille beaucoup. Tu sais, c'est l'aréna le plus occupé en Amérique du Nord.
1: Ah, je savais pas ça.
0: Ouais, donc, tu sais, souvent, il y a d'autres shows, là, il y a d'autres affaires. Et donc, je pense qu'on a été chanceux d'avoir deux matchs 7 où le Centre Bell était vacant.
1: Mais oui, mais tu sais, tous les pubs.
0: Toutes les municipalités.
1: Non, oui, les municipalités, ben, même les restaurants. Mm-hmm. Là, il y a une frénésie un peu partout au Québec. Là, les restaurants sont pleins, les sports bars, puis tout ça. Et avec raison. Moi, j'ai des amis qui m'invitaient ce soir. Moi, j'ai invité du monde à la maison ce soir. Tu sais, ça va être le fun.
0: Tu sais, je sais que tu es quand même première de classe, que tu es quand même studieuse. As-tu fait tes devoirs? Est-ce que tu sais qui est l'ennemi numéro un là, à partir d'aujourd'hui?
1: Mais comment ça, l'ennemi numéro un? C'est le Hurricanes de Caroline, je le sais.
0: Frédéric Anderson.
1: Ah, tu parles de la personne.
0: C'est leur gardien de but.
1: Arrête de me quizzer là-dessus, toi. Là.
0: Non, mais... Je veux t'aider. Je veux que tu arrives tantôt à la maison et que tu me dises « Hey, j'ai fait une poupée voodoo de Frédéric Anderson. » Puis ton fils puis ton chum, il te regarde avec des étoiles dans les yeux.
1: OK, Frédéric Anderson, je viens de le noter. C'est parti. Ouais. Je vais faire ma fraîche en arrivant à la maison.
0: Duel également d'entraîneurs-chefs qui ont déjà joué dans la LNH. En l'occurrence, évidemment, Martin Saint-Louis contre Rod Brind'Amour.
1: Il joue encore Rod Brind'Amour?
0: Ben non, c'est le coach.
1: Mais, ah non, il joue plus.
0: Mais il a joué dans la LNH. Imagine, il coach, puis en plus, il embarque sur la glace.
1: Ah oui, non, ça marcherait pas.
0: Martin Saint-Louis et Rod Brind'Amour ont joué au hockey en même temps. Ils se sont déjà affrontés sur la glace.
1: Ah,
0: et donc, ils s'affrontent comme ça, chacun derrière leur banc. Ça va être quelque chose aussi. Ça va être vraiment, vraiment le fun. Je pense que ça va être relevé, plus relevé qu'on peut penser, cette série-là. Et donc, on va y aller avec nos prédictions.
1: Ben c'est sûr que moi, je souhaite qu'il gagne. Mais là, toi, tu m'as dit qu'il n'avait pas perdu en série aucun match, c'est
0: exact.
1: Ça?
0: Les Hurricanes ont aucune défaite.
1: Tu vois,
0: défaite.
1: Comme je t'écoute, hein?
0: Tu fais bien?
1: Hein? Oui. Voilà.
0: Moi, je dis, OK, ma prédiction?
1: Oui.
0: Montréal en 6.
1: Montréal en 6?
0: Mm-hmm. Toi?
1: Je vais dire comme toi.
0: Ben, je vais dire comme toi. Ben, c'est correct. C'est une bonne prédiction. Tu peux dire Montréal en 7, au pire. Tant que tu dis pas Hurricane avec un chiffre à la fin, là. Tout le monde va être heureux.
1: Non, ça sera pas eux, c'est sûr.
0: J'ai eu une expérience, Julie, assez intéressante avec un employé qui est venu faire des travaux chez nous. J'ai besoin de savoir Si j'ai été bête, j'ai manqué de reconnaissance. Je te raconte l'histoire après Genesis. À Viva!

0: Est-ce que j'ai été bête un petit peu avec un employé qui est passé chez nous? Ben, je vous raconte l'histoire et vous me le direz au 1-866-56 Radio. J'ai l'impression que les critiques en ligne font en sorte que les employés redoublent d'efforts pour être ultra, ultra gentils, ce qui est évidemment une bonne chose. Mais des fois, ça m'achale un petit peu. C'est comme un employé
1: mais
0: trop.
1: Mais pourquoi? Qu'est-ce qui s'est passé?
0: Je vous le rappelle, j'ai eu un dégât d'eau en février dernier à la maison. Ça a quand même été assez long, bouclé tout avec les assurances. Et là, on est en travaux. Et il y a quelqu'un qui est passé à la maison, un corps de métier. Je le nommerai pas parce que c'est pas nécessaire. Je pense pas non plus qu'il va se reconnaître, mais qui est passé. Et, tu sais, évidemment, il passe en semaine, puis on est à la maison, on fait le rendez-vous, c'est tout le temps, je vais passer en avant-midi entre 8 et midi, t'essaies de régler tes affaires pour travailler de la maison, j'ai du boulot quand même à accomplir, et ce gars-là arrive et il voulait me montrer chaque étape de ce qu'il avait à faire.
1: Ah oui, OK.
0: Et là, à chaque fois, il m'appelait, Patrick, regarde, viens voir, je vais juste te montrer. Et là, je disais, pour de vrai, moi, c'est l'entrepreneur qui m'a dit que tu devrais sûrement passer, t'assurer que tout est correct avant qu'on refasse tout, mais... Tu sais, regarde-moi, honnêtement, puis pas que ça m'intéresse pas, mais fais ce que t'as à faire, là. Puis, mais j'étais pas capable de dire ça. Je restais poli, mais je restais quand même sec. T'sais, à chaque fois qu'il m'appelait, je descendais avec mon ordinateur en main pour lui montrer que j'étais en train de travailler, puis j'étais en train de faire des choses. Puis là, à chaque fois, il me montrait ses trucs, puis j'y ai repensé après. Et je me dis, peut-être que, tu sais, ce gars-là voulait absolument montrer, hey, Rianne, moi, je suis quelqu'un d'honnête, puis je veux te montrer que...
1: Mais c'est ça, oui. Ouais. Moi, je pense exactement ça. Moi, je pense que ça part d'un bon sentiment, puis vaut mieux ça que le contraire. Oh, tu sais, je veux dire, le type peut-être qui est un petit peu too much, là, comme on dit, mais en même temps, d'après ce que tu m'en dis, c'est qu'il partait, tu sais, il voulait bien faire les choses. Peut-être, effectivement, qu'il voulait avoir aussi des bons commentaires, des bons avis sur son site.
0: J'ai l'impression que c'est ça, parce que veut pas ces gens-là... T'sais, ils vivent ou ils meurent avec ces critiques en ligne. T'sais, quelqu'un qui dit, hey, honnêtement, service de boîte, j'ai pas aimé ça. C'est vraiment difficile racheter sa réputation après. Donc, peut-être que lui, justement, il voulait faire redorer son image en disant, moi, je donne un bon service, mais.
1: Ou même pas redorer, mais juste continuer à faire briller son image, là, t'sais. Puis, moi, je préfère ça que le contraire. Je préfère ça. Puis, au final, est-ce qu'il a fait une bonne job?
0: Oui, mais j'ai juste trouvé très accaparant. Ça a pris trop de mon temps pour quelque chose que c'était sa job. Et toi, tu fais la tienne, moi je vais faire la mienne.
1: Oui, je comprends, mais il y a tellement de gens, tu sais, pour avoir fait des travaux là dernièrement, moi aussi là, il y a tellement de gens qui ne s'y connaissent pas ou qui clament certaines choses, puis en fait c'est un peu beaucoup de bruit pour rien. Ouais. Que moi je préfère ton monsieur qui en met peut-être un petit peu trop, ok, mais je préfère ça que le contraire.
0: Mais j'en demandais pas, tu sais. Et on est arrivé, puis il y a eu un petit pépin, fait qu'il m'a dit, ben ça va coûter plus cher. Et j'ai vraiment dit, pas que je suis au-delà de mes affaires puis que j'ai juste de l'argent à dépenser, mais j'ai vraiment dit, OK, c'est beau, regarde, je te crois. Et là, il voulait me prouver puis me montrer exactement le pépin puis expliquer pourquoi.
1: Mais non, mais moi, je trouve ça formidable. Mais combien de fois... mais attends, Pat. Non, sérieux, combien de fois t'es mis devant le fait accompli, là? Puis là, finalement, c'est comme... OK, tu m'avais parlé d'un prix. Là, on parle du double.
0: Ben, j'étais à une étape de le faire moi-même, le travail, tellement qu'il me le montrait de près.
1: Oui, moi, je préfère quand même un gars qui t'annonce la couleur. T'sais, comme ça, il n'y a pas de surprise.
0: Tu sais, le cliché au cinéma là, du père qui fait des travaux puis qui dit au gars, hey, t'sais, toi, tiens le marteau pendant que moi, je vais tenir la vis. On était à un poil de ça. J'étais quasiment en train de participer à l'opération. J'étais comme, j'ai d'autres choses à faire.
1: Ben, franchement, je sais pas.
0: J'ai été bête?
1: Ben, pas nécessairement bête, parce que je suis certaine que t'as pas été vraiment bête, mais...
0: J'ai pas
1: faire
0: de bouteille
1: d'eau, là. Ton petit monsieur.
0: Non, mais à maintes reprises, j'ai dit, je dois quitter, j'ai pas vraiment le temps, c'est vraiment correct, je vous fais confiance, puis on dirait que ces messages-là passaient pas. Fait que rendu là, j'ai un peu raison.
1: Ben quoi, tu veux toujours avoir raison, c'est ça?
0: Non, mais tu sais, quand je te dis, hey, malheureusement, j'ai plus le temps, qu'est-ce que t'en penses?
1: Ouais.
0: Écoute, Julie, honnêtement, je voudrais avoir ton opinion, mais on n'a plus le temps. Faut qu'on reprenne en musique. J'essayais juste de... C'était un guet-apens, Julie. Je voulais que tu me dises quelque chose puis que je te dise qu'on n'avait plus le temps. Vous savez que la plupart des villes veulent attirer les touristes. C'est le classique, hein? On est une ville, on aimerait ça attirer des gens chez nous. Il y a plein de villes qui font absolument le contraire. Comment? Ben, ça va peut-être vous surprendre. On vous explique ça tout de suite après. Vince Lemire, coup de tête dans Viva la Casa.

0: Ben, je sais pas si ou si vous vous souvenez du film québécois La Grande Séduction avec entre autres David Boutin, Raymond Bouchard, où justement ça se passait dans un petit village en Gaspésie et on veut qu'une grande entreprise vienne s'installer, mais la condition sine qua non c'est qu'il y a un médecin, donc ouais. Il faut séduire et rendre le petit village super super attrayant. Mais imagine-toi que des endroits où on essaie de faire le contraire parce que justement on ne veut pas que les touristes viennent parce qu'il y en a trop de touristes. Et c'est le cas d'une petite ville côtière près de Sydney en Australie qui s'appelle Gerringong. Okay. Et il y a une rue qui s'appelle la Tasman Drive qui est une rue avec des maisons super luxueuses, avec une vue imprenable. Tu sais, quand tu regardes, ça a l'air vraiment, vraiment très, très beau. Et les gens s'agglomèrent et sont là pour prendre des photos, mais à un point où les gens qui y habitent sont vraiment fâchés, sont plus capables. Ah ouais. Exactement. Parce que les gens qui prennent des photos, c'est comme faire un peu du tourisme TikTok, là, tu sais. Ils bloquent la circulation, ils font des demi-tours dangereux, ils vont sur les terrains privés, ils laissent des déchets, donc il n'y a plus de tranquillité. Alors, il y a plein de petits trucs comme ça que les gens font pour leur dire bye-bye, comme de mettre les sprinklers, les arroseurs, toujours. Oui, tu sais, ils font plein de choses comme ça. Et là, je me suis amusée à aller voir d'autres villes célèbres aussi, peut-être même plus célèbres que celles dont je viens de vous parler, comme Venise, qui maintenant a des frais d'entrée pour contrôler justement les foules parce que ça devenait un parc d'attractions à ciel ouvert. Ça avait plus de bon sens. Donc, Venise fait ça. Barcelone a déjà eu des manifestations de gens contre les touristes. Barcelone, qui est une des villes les plus touristiques. Ben oui. Donc, des citoyens qui avaient manifesté pour ça. Mont Fuji, il y a un endroit pour aller voir le Mont Fuji au Japon. Mm-hmm. Et on dit qu'il y a un endroit qui est comme le spot pour aller prendre la photo. Ben, les gens avaient mis comme une espèce de grande bannière noire.
1: pour empêcher les gens.
0: Ils ne pouvaient pas le voir, le Mont Fuji. Alors, ils n'étaient pas là pour la photo. Donc, ça avait été un autre petit truc. Là. Fontaine de Trevi aussi, qui est payante maintenant pour, si on veut la voir, cette fameuse fontaine à Rome. Ouais. On jette un sou puis on fait un vœu en espérant qu'il se... Donc, c'est plein d'endroits comme ça où on décide de donner du fil à retordre pour les touristes. Et avec raison, parce que ces spots qui sont... incroyable, ouais, très souvent ont été dénaturés pour beaucoup de raisons et même ont mis en péril l'écosystème également. Et c'est pour ça qu'on parle beaucoup des double destinations, donc ces autres destinations qui sont en dehors des sentiers battus, qui sont souvent moins connues, mais qui peuvent apporter un charme incroyable et puis tout aussi beau.
1: C'est le monde à l'envers. Certaines villes ne dépendent que du tourisme. Ces gens-là de villes qui sont juste plus capables, qui sont tannés.
0: Ouais.
1: Ben, regarde, qu'on donne notre argent et notre temps aux autres villes qui veulent nous accueillir.
0: C'est ça.
1: C'est moi, pas le goût d'aller quelque part où j'ai pas le goût d'être accueilli nécessairement. Mm-hmm. Il y a un nouveau documentaire qui vient de sortir. Je l'ai regardé hier, les 3 épisodes. Documentaire qui l'a étonné, qui l'a touché. Quel docu? Ben, elle vous raconte ça au retour. Et NSYNC sera là avec I Want You Back. À Viva!
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0: On cherche toujours du contenu à regarder, des séries, des films, documentaires. Eh bien, Julie, parce qu'elle travaille tellement fort hier soir, s'est couchée ultra tard. Pour vous, chers auditeurs de Viva, elle a regardé les 3 épisodes d'un documentaire qu'elle recommande fortement à vous en parler dans son calepin.
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2: Ça sortait hier soir, sur Netflix, c'est le documentaire de Kylie Minogue, qui est cette Australienne, cette chanteuse pop, qui a commencé dans les années 80. Moi, je connaissais, c'est une fille de ma génération, là, plus ou moins, je connaissais quand même ses succès parce qu'elle a été vraiment, vraiment très, très, très connue à certains moments. Mais je connaissais pas vraiment sa vie et ça m'intéresse. De toute façon, les biopics, j'aime toujours ça, de connaître un petit peu l'histoire derrière une star. Et j'ai pas été déçue, à tel point que c'est quand même trois épisodes, trois fois 52 minutes. Je les ai regardés jusqu'à minuit. Je pouvais pas m'arrêter tellement je trouvais ça bon.
0: Je suis pas surpris, Julie, parce que tu nous as souvent dit à quel point tu aimais Madonna. Oui. Et elle a toujours été connue comme la Madonna australienne.
2: Un petit peu, oui, un petit peu. Mais j'ai surtout aimé l'être humain derrière cette fille qui, au départ, donc on commence avec ses débuts. Elle était, et ça je le savais pas vraiment, ou en tout cas je l'avais peut-être oublié, elle était actrice au départ et elle a joué dans un sitcom qui a eu énormément de succès, non seulement en Australie, qui s'appelait Neighbours, les voisins. Oui. Et en Australie, mais même en dehors, parce qu'en Angleterre, c'était la folie aussi. Et elle jouait justement avec un autre garçon qui était son voisin. Et ça a été pendant des années une espèce de relation entre les deux, leur famille et tout. C'est gros, gros, gros succès. Et on voit beaucoup, beaucoup de moments d'archives. On la voit jouer. Elle a l'air de bien jouer, d'ailleurs. Ce qui est surtout surprenant, c'est à quel point cette fille... Et elle l'est toujours, malgré les revers qu'elle a eus. Elle a toujours été très souriante, très simple, très vraie, vraiment sans chichi, avec ses grands yeux, ses dents presque trop grandes pour son visage et tout. Et donc, on la voit commencer parce que, oui, elle est actrice, mais à un moment donné, elle s'est mise dans la tête qu'elle voulait faire de la musique. Et comme elle était déjà un peu connue, elle rencontre facilement à Londres des producteurs. Elle n'a jamais rien écrit elle-même. Elle n'est pas autrice, compositrice, interprète. C'est une interprète, mais je dirais pas juste une interprète. C'est quand même une sacrée interprète. Ben oui. Et elle a explosé avec notamment cette chanson-là. Ouais. C'est Locomotion.
0: Ah,
2: je pensais que
0: Locomotion.
2: Mettais.
0: Je te l'ai mis en tout début, mais...
2: Bon et tout ça. Puis à un certain moment, elle est très jeune, elle a comme 18 ans, là, à peine 18 ans quand elle sort ça, et elle rencontre le gars de INXS, Michael Hutchence, qui lui est déjà une star australienne, qui est un peu à l'opposé d'elle en termes de personnalité, mais c'est quand même un amour qui fait en sorte qu'elle se révèle comme artiste différemment. Lui, la pousse beaucoup à justement continuer, à sortir peut-être de cette coquille un petit peu petite fille pop bonbon et aller ailleurs. Donc, elle va vers d'autres producteurs, d'autres réalisateurs et on voit cette espèce de cheminement comme ça. C'est ça qui est intéressant. Le processus créatif de elle, petite fille bien encadrée, qui à un moment donné sort de sa coquille et décide de s'émanciper, d'aller vers d'autres avenues. Elle a même fait du indie. À un moment donné, est allée beaucoup, beaucoup, beaucoup trop sexy. Ouais. Et là, elle a été bâchée, mais même par les mamans qui disaient, mais non, ça n'a pas d'allure, c'est trop, c'est presque grossier. Et finalement, elle est revenue un petit peu dans le droit chemin. Mais là où, et puis elle revient justement dans les années 2000 avec cette toune-là, parce que là, elle se dit, regarde, moi, là, je suis tannée que les gens bâchent sur moi, que tu sais, moi, finalement, je vais être vrai avec moi-même. Et ce que j'aime vraiment, c'est la pop. Ouais. Et j'ai envie d'être une pop diva. Et c'est ça, je l'assume complètement. Et elle revient en 2000, hein, ça, je pense.
0: Et 2000.
2: Oui, je pense autour de 2000. Et
0: sur son album Fever.
2: C'est ça. Elle revient numéro un dans les charts, un peu partout. Donc, elle a eu vraiment des hauts et des bas. Mais ce qu'on voit beaucoup dans le documentaire aussi, c'est la façon dont les journalistes lui pose des questions qui sont parfois tellement déplacées, tellement, comme on dit, out of line. Mm-hmm. Ça se peut pas. Je pense qu'en 2026, on se permettrait plus ce genre de choses. À un moment donné, elle a été boycottée. Elle a été vraiment très mal aimée, cette fille-là. Très, très, très mal aimée. Mais elle s'est toujours relevée. Jusqu'au moment aussi où elle a eu ce gros coup dur parce qu'elle a eu un cancer du sein. à 35 ans en 2005. Et elle a eu toute une vague d'amour extraordinaire. Beaucoup de femmes, d'ailleurs, qui après ont été très conscientisées par l'importance d'aller faire une mammographie. Donc, elle avait beaucoup, beaucoup d'influence. Et elle renaît un peu comme le phénix, là. Elle renaît tout le temps de ses cendres, finalement. Elle renaît, puis elle revient avec quelque chose. J'ai trouvé l'être tellement, tellement sympathique. Je l'ai trouvé très humble, très réaliste. Et en fait, c'est la quête d'une fille. C'est ça qui a toujours voulu être vrai dans tout ce qu'elle fait. Et suivre un petit peu son sentiment de ne pas se dénaturer. Et ça, c'est vraiment extraordinaire. Donc, c'est en trois parties. C'est sur Netflix. Ça s'appelle Kylie, tout simplement.
0: Ça donne le goût, en tout cas.
2: Et c'est vraiment un excellent moment à passer.
0: Je mets ça sur ma liste. Oui. Merci de la suggestion. Vous savez que l'année dernière, l'Office québécois de la langue française avait fait jaser en tentant d'enlever le Go Habs Go sur des autobus. Eh bien, l'OQLF fait encore jaser ce matin. Pourquoi? Ben, je vous raconte ça tout de suite après la musique des deux frères. Jusqu'à 18h, c'est Pat et Julie qui vous accompagnent dans votre tour en Viva la Casa. Merci d'être là!

0: 16h42 minutes dans votre retour à la maison. Je sais pas, Julie, pourquoi l'Office québécois de la langue française cherche tant à faire jaser à chaque année pendant les séries éliminatoires. L'année dernière, il dénonçait le Go Habs Go sur plein d'autobus. Et là, l'OQLF qui vient de...
1: Mais ils en sont revenus de ça.
0: Oui, oui, ils en sont revenus. Ben oui, parce que c'était ridicule. Cette fois-ci, ben, ils arrivent avec une liste de mots en français qu'on devrait utiliser quand on regarde le hockey. Ce qui est quand même intéressant, c'est que j'ai regardé la liste et la plupart de ces mots-là, on les utilise déjà. Tu sais, personne entre mes amis et moi, on regarde les matchs en disant, hey, regarde le unassisted goal plutôt que le but marqué sans aide. T'sais, donc, il y a une liste complète de mots anglophones comme penalty bench, comme power play. T'sais, power play, on le dit en avantage numérique. Là.
1: Ben oui, on dit ça.
0: Et donc, c'est quand même drôle. J'ai comme l'impression qu'il voulait faire jaser. Il voulait peut-être surfer un petit peu sur la vague des séries et la frénésie. Il y a quand même quelques mots que j'ai soulignés qu'effectivement, quand je regarde le match avec mes amis, on va dire quand même pas mal la version anglophone, comme puck. On va beaucoup utiliser la puck. Là, t'sais. Hey, passe la puck. On devrait peut-être toujours dire rondelle.
1: La rondelle,
0: même
1: ouais.
0: Si on utilise toujours les deux. Slap shot, on va plutôt dire lancer frapper. C'est sûr qu'au Québec, avec le succès du film Slap Shot,
1: oui.
0: C'est un petit peu dans notre vocabulaire à nous. Poke check, ce que le gardien d'Obèche fait beaucoup avec son bâton, il va harponner la rondelle. C'est sûr que moi, je dis plus poke check.
1: Moi, je savais même pas que c'est une expression qui existait, ça, poke check.
0: Icing, c'est un dégagement refusé, mais souvent, c'est vraiment, je dis, hey, icing.
1: Toi, tu dis ça, icing?
0: Ouais.
1: Ah oui?
0: Ouais, plutôt que dégagement refusé. Et one-timer pour lancer sur réception. Et donc, ça, c'est la petite liste que, OK, je suis content d'avoir été remis à l'ordre et peut-être que vous aussi, quand vous allez regarder le match ce soir, rappelez-vous de ces mots. Ils existent en français. Dans un instant, c'est l'heure du showbiz. Une tonne de nouvelles à vous partager. Bad Bunny qui ajoute une corde à son arc. Nouveau film d'une série prisée par des millions de personnes. Il y en a un qui va devoir écrire un gros chèque et c'est une maudite bonne nouvelle. Et plein de shows qui s'en viennent pour le Grand Prix du Canada. On vous raconte tout ça et au retour de Weekend avec Take My Breath. À Viva!
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1: Pas mal de showbiz en ce jeudi après-midi, en commençant avec une série adorée qui va tirer sa révérence.
2: Ben, ils sont en tournage, c'est Emily in Paris qui font la saison numéro 6. Ils sont en Grèce en ce moment. Donc, Emily, elle était dans la dernière saison beaucoup en Italie. Mm-hmm. Là, elle sera aussi en Grèce. Et là, ben, ça va se finir là. C'est Darren Star, le producteur, qui l'a annoncé. C'est lui qui avait fait Sex and the City. C'est lui qui avait fait aussi Melrose Place. Il a fait des hits quand même. Hey, hein,
1: dans solide. Ce...
2: Ouais, puis on aime aussi. Et c'est très léger, Emily in Paris, mais ça sera regarde très
1: oui,
2: bien.
1: Oui, oui, oui. Il y en a un qui va sortir son chéquier au grand plaisir de bien du monde, j'ai l'impression.
2: Oui. Gilbert Ozon qui s'est entendu avec les Courageuses et il va payer 930 000 $. C'est conclu. C'est pas fait, mais ça va être fait.
1: Gros week-end à Montréal avec le Grand Prix du Canada. C'est pas juste la course automobile, c'est bien des concerts également.
2: C'est bien des concerts, oui, exactement. Il va avoir ce vendredi Matt Lang. Il va avoir aussi ben, tes potes de Simple Plan qui vont être là vendredi.
1: Absolument. Et, ça va être solide.
2: Il va avoir samedi Bryan Adams. Il va avoir Alicia Cara dimanche aussi. Ça, c'est du côté du parc Jean-Drapeau. Donc, ça va brasser. Et il va avoir aussi, mais ça, c'est déjà sold out depuis le mois de novembre, du côté du Théâtre Saint-Denis, samedi et dimanche, l'heptade, l'intégrale d'Harmonium, qui, c'est complet. Vraiment, on peut pas avoir de billets. Et c'est très attendu parce que ça, c'est une chose que je ne savais pas. En fait, ça n'a jamais été offert, l'heptade comme ça, en version originale, live. Ça n'a jamais été offert.
1: Ils ne l'ont
2: depuis,
1: jamais fait. Oh, ouais.
2: Jamais depuis l'enregistrement en studio de 1976. Donc, les puristes, ceux qui aiment beaucoup, beaucoup ce groupe, et je veux dire, c'est quand même mythique, là, mm-hmm. Ça va être un sacré concert. Là.
1: Ça, et c'est si, sûr. Si ça affiche complet depuis des mois et des mois, est-ce qu'on se croise les doigts que ça va être capté?
2: Bonne question. Probablement. Je peux pas croire que ça va pas être capté. Je peux pas croire.
1: Ce qui va être capté, ben, c'est la dernière de Stephen Colbert ce soir.
2: Stephen Colbert de Late Show après 33 ans. Ça avait été annoncé il y a quelques mois. Ouais. Lui, c'est vraiment un critique féroce de Trump et il y a probablement de ça là-dessous. Hein? On le dit pas, mais on le dit.
1: Gageons que, oui.
2: Et donc, c'est ça. C'est la dernière ce soir. Ça va être remplacé par un autre show, probablement moins intéressant.
1: Ouais. Intéressant. J'ai hâte de voir. Un autre qui a quand même été critique de Trump, qui ajoute une corde à son arc, c'est Bad Bunny.
2: Oui, c'est Bad Bunny. Oui, critique de Trump, oui, t'as raison. Bad Bunny, Benito Antonio, qui fait une capsule avec Zara, et c'est pas pour rien, durant la mi-temps du football, il était habillé...
1: Super Bowl,
2: oui.
1: Football.
2: Oui, Super Bowl.
1: Tu sais, les gars qui se lancent le ballon.
2: Oui, c'est ça, tu sais, les gars, là, qui, bon... il était habillé de tout de blanc vêtu. Oui. Il était habillé en Zara, donc c'était précurseur de, justement, cette capsule qui fait. On dit que c'est des choses qu'il a dessinées, et ça sortait hier soir à minuit, et comme moi, je venais juste de terminer le documentaire de Kylie. J'en ai profité pour jeter un petit coup d'œil. C'est le fun. C'est vraiment le fun.
1: Tu m'as acheté un cadeau?
2: Non.
1: OK, parfait. Ceux qui ne regarderont pas l'hockey, ceux qui ne regarderont pas le Grand Prix de Formule 1, mais vont pouvoir aller au cinéma.
2: Oui, parce que c'est demain que sort le nouveau Star Wars de Mandalorian and Grogu. Et les critiques, c'est déjà sorti en Europe depuis hier, les critiques sont vraiment... très partagé.
1: Ah oui?
2: Certains disent que ça fait un peu de téléfilm, d'autres disent que c'est formidable. C'est Jon Favreau qui a réalisé, oui. Qui était un ancien acteur, en fait.
1: Oui.
2: Et je sais pas, moi, si j'ai le goût d'aller voir ça.
1: Ben, la dernière fois, tu as dit que les critiques étaient mauvaises pour un

0: film, c'était Michael Jackson, et ça a fait tout un tabac au box-office. Donc, à suivre. Oui. On s'en reparle la semaine prochaine?
1: Mais moi, je ne l'ai pas vu. Fait que je peux pas. T'sais, moi, c'est juste les critiques que j'ai lues de critiques.
0: Toi, tu fais juste répéter. Oui, je le sais.
1: Non, je ne fais pas juste répéter. Je les vois. Mais là, je rapporte ces nouvelles-là. Voilà. Que c'est très partagé et mythifié.
0: C'est pas comme l'énigme du jour. Ça, c'est vraiment de ton ressort, de ton cru. Ça c'est ton dada à toi, l'énigme qui s'en vient tout de suite après une de nos tunes familiales préférées. Les quatre en auto, on chante à tue-tête quand Jay Scott joue Woodstock dans Viva la Casa.
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0: 16h57 minutes. J'ai hâte de voir l'énigme du jour. Moi, j'aime ça quand on part en week-end puis qu'on a tout eu la bonne réponse. Julie, pas de pression.
1: Pression, mais là, ça m'étonnerait. En fait, tu pourrais l'avoir.
0: La pression est sur nous de l'avoir la bonne réponse, là.
1: C'est toi qui t'en mets tout seul, la pression.
0: Je le sais. On t'écoute.
1: Je ne fais aucun bruit et pourtant, je réveille tout le monde. Qui suis-je?
0: Je ne fais aucun bruit.
1: Je ne fais aucun bruit et pourtant, je réveille tout le monde. Qui suis-je?
0: Si vous avez la bonne réponse, c'est l'heure de la texter. 1-866-56-RADIO. 1-866-56-72-346. La réponse au retour. La musique de Ace of Base, Olivia Dean, avec l'excellente Man I Need, va être là pour tout de suite, 16h58 minutes. C'est l'heure d'aller s'informer pour savoir ce qui se passe chez nous. Bon jeudi!
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7: Bonjour, ici Claude Marquis. Voici vos actualités. Québec solidaire réclame de nouveau la suspension du dossier santé numérique déployé dans les établissements de santé des CIUS de la Mauricie, Centre du Québec et du Nord de l'île de Montréal. Les députés Haroun Bouazi et Guillaume Clich-Rivard dénoncent des risques liés à l'accès aux données personnelles des patients ainsi que des problèmes de migration d'informations médicales. Québec solidaire demande une pause immédiate du système jusqu'à ce que la sécurité soit garantie. Le maire de Saint-Samuel, Martin Tourigny, a annoncé sa démission après 9 années d'engagement municipal, dont 5 à titre de maire. Sa décision prendra effet le 17 juin prochain. Dans une lettre publiée sur les réseaux sociaux, il explique que les exigences de son emploi principal ne lui permettent plus de consacrer le temps nécessaire à ses fonctions de maire. Ottawa annonce des investissements de près de 850 000 $ pour soutenir 2 entreprises de la région touchées par les droits de douane américains sur l'aluminium. La fonderie Le Moltec de Princeville et Protomac GML de Saint-Louis de Blandford recevront une aide financière pour améliorer leur productivité et moderniser leurs équipements. Ces projets permettront de consolider plus de 90 emplois dans la région. Et le Centre de recherche et d'innovation sur la Canneberge a inauguré hier un nouveau laboratoire de biologie moléculaire à Notre-Dame-de-Lourdes afin de soutenir le développement de l'industrie de la Canneberge. Ce nouvel espace permettra d'accroître les capacités de recherche du centre et d'accompagner les producteurs dans le développement de leurs pratiques agricoles. C'est ce qui complète vos informations. 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
5: D'un bout à l'autre du Québec, c'est un beau soleil qui brille dans le ciel. Ça fait du bien quand c'est le jeudi. Ça fait du bien quand c'est l'heure du 5 à 7 également. Ça fait du bien quand ça a été une très, très courte semaine avec le lundi de congé. Pat et Julie qui vous accompagnent pour encore une heure. Dans la bonne humeur, pas pire, hein?
6: Pas pire.
5: Je pense que ça va bien.
6: Mm-hmm, très bien.
5: Des fois, j'aime ça le répéter. Ça va bien en plus parce que je pense qu'on a tous la bonne réponse à l'énigme du jour. Je regarde sur la messagerie texte, Harold qui nous a appelé. Si tu me la rappelles, je vais te donner les réponses. C'est pas mal unanime, les réponses sur la messagerie texte, puis j'espère que c'est la bonne.
6: Je ne fais aucun bruit et pourtant, je réveille tout le monde. Qui suis-je?
5: Les messages sur la messagerie, les gens qui nous ont appelés, et moi, j'ai pas le choix d'y aller avec la famille, comme si on était à la guerre des clans.
6: Tout le monde est unanime, hein?
5: Est-ce que c'est le soleil?
6: Ouais.
5: Le soleil,
6: c'est ça.
5: Ben, tu
6: exact.
5: Vois? Et j'ai commencé l'heure en disant qu'il faisait beau partout. On a un beau soleil. Et donc, tout le monde est réveillé. Écoutez, viva la casa. On va parler d'un sujet, honnêtement. Article dans la presse qui m'a un peu surpris. J'ai le goût d'avoir ton opinion là-dessus. Surtout que, tu sais, c'est pas généralisé pour les femmes, mais c'est beaucoup les femmes qui font ça. L'avancement de carrière qui, dans le temps, passait souvent par des nouvelles formations, par du travail, mais passe par une nouvelle façon qui va peut-être vous surprendre. On vous dit ce que c'est tout de suite après un peu de musique. Ace of Base qui s'en vient avec All That She Wants. Ça nous ramène en 1993 et juste avant l'excellente Olivia Dean. À quel point est-ce que c'est bon? C'est Man I Need et c'est dans votre retour à la maison. Ici à Viva!

0: Est-ce que vous ressentez le besoin de bien paraître au travail? Est-ce que vous ressentez cette pression-là? Constat quand même assez inquiétant dans un article de Marie-Ève Fournier de La Presse qui démontre à quel point de plus en plus de gens, pour des raisons de travail, vont avoir recours au Botox, aux chirurgies, pour essayer de bien paraître, d'avoir l'air plus jeune, pour essayer de gravir les échelons professionnels. Tu sais, dans le temps, c'était des formations, c'était bien s'habiller. Aujourd'hui, ben c'est du Botox.
1: Ben c'est ça. Avant, on s'achetait un complet, des belles chaussures, peut-être un bel attaché-caisse. Mais maintenant, on veut, pour l'avancement de notre carrière, on veut paraître bien, on veut ne pas avoir l'air fatigué. Et de plus en plus, ça devient, c'est très malsain d'ailleurs, mais ça devient une pression que les hommes... que les femmes, mais que les hommes aussi, tu disais tout à l'heure, plus vous les femmes, mais les hommes aussi subissent cette pression-là de plus en plus, de l'image parfaite qui va dépasser même le Instagram ou le TikTok et tout ça, ça s'amène dans les bureaux et c'est ça qui est très malsain. Et il y a une chasseuse de tête, qui dit que les gens de 55 ans qu'elle essaie de recaser dans des industries n'ont pas la même tête qu'ils avaient il y a 10 ans, on a l'air beaucoup plus jeune, beaucoup plus, reposé. On cherche d'avoir l'air invincible, finalement. Et ça serait dans le but d'avancer professionnellement ou de rester là dans une entreprise. C'est quand même fou, là.
0: Moi, honnêtement, là, tu sais... Et je sais que c'est pas juste les femmes, mais tantôt j'ai dit majoritairement les femmes. Je sais que ça touche aussi les hommes, mais j'ai l'impression que cette pression-là, vous l'avez un petit peu plus sur vos épaules. Puis moi, en tant que mari, en tant que père de fille, ça m'inquiète. Et là, on parle du bureau, mais sur Instagram, on voit tellement de gens qui font ça et qui vont faire des injections, des fillers, du Botox de plus en plus jeunes. Puis je trouve ça fou, comme quand t'es dans la vingtaine, là, t'as pas besoin de faire ça.
1: Non, mais dans la vingtaine, tu as zéro signe de fatigue.
0: Mais ben non, là, c'est et vraiment... elles le font, là.
1: Oui, non, c'est sûr. C'est vraiment... Mais tu sais, c'est une mentalité, pour avoir étudié ce sujet-là un petit peu, c'est une mentalité très sud-coréenne. De se dire, parce que là-bas, il y a tout un quartier, d'ailleurs, qui s'appelle le quartier de l'amélioration à Séoul, où c'est comme un quartier où tu n'as que des endroits pour faire de la chirurgie et tout ça. Et c'est très ouvert, c'est-à-dire que tout le monde, c'est pas rare de voir sortir quelqu'un avec un bandage sur le nez ou quoi que ce soit. C'est très accepté, je veux dire.
0: Okay.
1: Très souvent, ça va être un cadeau qui va être donné pour la graduation, par exemple, à son enfant. Oui, non, c'est capoté comme ça.
0: Wow.
1: Et donc, c'est très dans la mentalité sud-coréenne que ton corps est quelque chose de perfectible. C'est-à-dire que tu n'es pas obligé de subir ta génétique. Tu peux transcender ça et avoir l'allure que tu as le goût d'avoir. C'est ça, la mentalité. Mmh. Et petit à petit, ça se transpose. Et on le voit, cet article-là me faisait... C'est sûr que c'est un peu bizarre de lire ça, mais en même temps, je suis pas étonnée que ça se retrouve même ici au Québec.
0: Et c'est drôle parce que, tu sais, c'est pas juste cette pression des employeurs, c'est une pression qui vient souvent de nous-mêmes à cause du télétravail, parce que on est de plus en plus à la maison à faire des rencontres Zoom, et donc on se voit la face pas mal plus.
1: Oui.
0: Tu sais, avant, là, oui, t'as un miroir peut-être en sortant de chez toi, mais on passe pas la journée à se regarder. D'habitude.
1: Non, mais quand t'es en Zoom, on s'entend que tu te vois plus la
0: Exactement. Donc, tu sais, tu te vois beaucoup plus, tu vois beaucoup plus tes imperfections. Et puis, soudainement, ben, tu sais, ça commence à te trotter dans la tête. Ah, peut-être que je pourrais faire. Et je pense aussi que c'est un effet d'entraînement. Tu sais, tu vois l'autre collègue qui l'a fait, tu vois l'autre ami qui l'a fait, tu vois l'autre personne. Puis, soudainement, tu te dis, ah, ben, peut-être que moi aussi. Mais, regarde, je sais que je ne suis peut-être pas dans la majorité, mais moi, j'ai l'impression que vous n'avez pas à faire ça. Moi, quand je vois une femme ou un homme, et ça paraît qu'il a fait du Botox, même s'il a l'air jeune, dans ma tête, mon cerveau, il se dit, ah ben, il doit être plus vieux. Parce que s'il a fait ça, c'est parce qu'il est plus vieux.
1: C'est drôle parce que moi aussi, je pense comme toi. Mais c'est pas juste une question de Botox, c'est une question, OK, t'as une calvitie, fait que là, tu t'en vas faire une greffe de cheveux parce que justement, tu veux avoir l'air plus jeune puis tu vas pas porter, mettons, au bureau une casquette. Tu sais, il y a toute cette espèce de mentalité où, dans l'article, on parle de ce chef d'entreprise qui a comme une soixantaine d'années, mais il y a plein de jeunes autour de lui, donc il s'est mis à faire du vélo pour être en forme, puis le vélo c'est cool, puis quand on fait du vélo, ben forcément t'es en bonne santé parce que ça prend un certain cardio, tu sais. Il y a toute cette espèce de culture là de vouloir être un peu invincible et de cacher tout signe de fatigue ou de temps jusqu'à un certain point, tu sais.
0: Ben, je la comprends, cette pression-là. Moi, au travail, je travaille avec une égérie de Lancôme, et donc maintenant, j'ai une crème de nuit, crème de jour. J'ai la pression d'avoir l'air plus jeune avec une belle peau.
1: S'il y en a bien une qui est naturelle,
0: beaucoup
1: c'est
0: de pression. Hey, on va rester au bureau. Est-ce que vous accepteriez une baisse de salaire pour travailler avec votre meilleur ami? Il y a une nouvelle étude qui démontre combien on valorise travailler avec un ami. Si c'est votre cas, ben vous êtes chanceux. Est-ce que vous seriez prêt à laisser de l'argent sur la table pour travailler avec un ami? On en parle tout de suite après. Bleu Jeans Bleu, jeudi, il fait beau, tout le qui nous fait du bien, c'est Scotch et Poche dans votre retour à la maison. À Viva, merci de nous avoir choisis. Bien heureux de vous accompagner.

0: Est-ce que vous accepteriez une baisse de salaire pour travailler avec votre meilleur ami? Étude qui vient tout juste de paraître par KPMG qui démontre que les employés qui ont un véritable ami au travail, eh bien, valorisent vraiment, vraiment ce lien-là. Julie, c'est sûr que toi et moi, on a quand même des jobs atypiques. Mais en même temps, moi, je pense à tout ce que j'ai fait dans ma vie, puis j'en ai eu des jobs. J'ai toujours travaillé avec des amis. Toujours. Je ne sais pas si c'est ton cas également.
1: J'ai pas travaillé avec des amis qui étaient des amis au départ nécessairement, mais je m'en suis fait par exemple.
0: Oui, mais qu'ils deviennent.
1: Ouais, je m'en suis fait des amis qui sont restés d'ailleurs parce que nous on est pigistes. Hein, parfois on fait des jobs puis après c'est terminé,
0: exact. C'est
1: des mandats qui sont terminés puis on passe à autre chose. Mais moi j'ai gardé beaucoup d'amis. Moi une chose qui est importante, c'est, sérieusement là, Pat, si t'étais pas le fun puis si je m'entendais pas avec toi, je remettrais en question beaucoup de choses.
0: D'accord.
1: Parce que je trouve qu'on passe tellement, je le dis à la blague, mais c'est vrai, Pat, je passe plus de temps avec lui qu'avec mon chum là, pour vrai, tellement on se voit beaucoup là, puis on parle beaucoup, on échange beaucoup. Bon, je pourrais pas concevoir, en tout cas, je trouverais ça vraiment vraiment tough si je m'entendais pas avec toi.
0: Même chose. On est à la même place et tu sais, je regarde mon cheminement de carrière puis. Je pense que la job où j'ai vraiment plus eu un horaire 9 à 5, pis c'est drôle, c'était 11 à 8, là, c'était la musique plus. On a, en tant que DJ, on avait vraiment un quart de travail. Là, donc, on était là de 11 à 8, puis on préparait nos entrevues, puis on allait des fois se promener pour aller justement réaliser ces entrevues-là. Mais on était tous assis dans des bureaux, puis on était une gang d'amis, là, puis à quel point c'était le fun. Et là, je vois cette étude-là. Quel pourcentage de ton salaire est-ce que tu serais prête à laisser aller pour travailler avec un ami? Dans cette étude-là, les gens disent jusqu'à 20 % de leur salaire.
1: Ah oui?
0: Imagine, c'est quand même pas mal.
1: Oui.
0: Mais on dirait que je suis un petit peu d'accord.
1: Je comprends.
0: Tu sais, si tu me dis que tu peux avoir une augmentation de salaire, mais tu travailles tout seul, aucune interaction, dans un cubicule ou avec des gens que t'aimes pas, il me semble que ça vaut pas la chandelle.
1: Non, t'es pas obligé d'être, tu sais, comme on dit vulgairement, cul et chemise avec les gens, là. T'es pas obligé que ça soit des super, super amis. Mais tu sais, qu'il y ait une bonne atmosphère, une bonne ambiance, une bonne culture d'entreprise. Ça, c'est le fun aussi, tu sais, parce que on passe beaucoup de temps à travailler. Donc, tu sais, se lever le matin quand t'as quand même la motivation de te dire, au moins, c'est agréable. Tu sais, ça peut être juste agréable. Ça peut être juste courtois. Ça peut être juste, t'échanges des mots avec tes collègues, puis c'est pas plate.
0: Ça, on dit également que les gens qui ont des amis au bureau vont aussi être les employés les plus engagés. Et donc, tu sais, tu as tout avantage, même en tant qu'employeur, d'avoir des employés qui s'entendent bien, qui sont amis. Et c'est drôle de voir ce hey, 20 % c'est quand même beaucoup d'argent. Mais je le crois de la même façon qu'il y a des gens qui vont accepter une baisse de salaire pour plus avoir le trafic le matin. Ou des gens qui vont accepter une baisse de salaire pour avoir une portion télétravail à la maison. Donc, faut juste pas toutes les accumuler, là, tu sais. Faut pas couper 20 % pour pas de trafic.
1: Mais non.
0: 20 % pour travailler avec un ami. 20 % pour
1: finalement,
0: du télétravail.
1: C'est toi qui paye pour travailler, c'est finalement.
0: Ça. Bénévole, mais au moins, tu te fais ben du fun. En tout cas, ben intéressant comme étude. Est-ce que vous travaillez avec un ami ou non? Vous nous texterez 1-866-56 Radio. Même numéro si ça vous tente de jouer avec nous. Vous savez qu'à tous les jours, on joue le jeudi, c'est le jeu de la toune à l'envers. J'ai pris 3 tounes. Et là, aujourd'hui, je suis retourné dans l'histoire, Julie. Et je suis allé voir les 3 chansons qui briguaient au sommet du Billboard Hot 100 le 21 mai, mais il y a 20 ans, en 2006. Ça vous tente de jouer avec nous? Je sais pas, là, maintenant que je vous ai donné cet indice-là. Appelez-nous 1-866-56 Radio. Et au retour, R.E.M. s'en vient avec The One I Love. À Viva!
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9: Dans moins de 3 minutes, c'est le jeu de la toune à l'envers. Ça vous tente de jouer 1-866-56 Radio. Vous avez entendu les hits à Pat? Oui, ça c'est parce que à partir de 18h, je vous propose les meilleures tunes des 40 dernières années. C'est la meilleure émission à écouter si vous cherchez, un endroit où avoir des bonnes tunes pendant qu'on attend le match du Canadien de Montréal. Hein? Vas-tu être là, Julie?
10: Je suis bien d'accord parce que je retourne toujours chez moi en t'écoutant, Pat.
9: Elle m'a hoché la tête. Je dis, on n'entend pas quand tu hoches la tête à la radio. Voici R.E.M. C'est The One I Love. Je souhaite un bon jeudi après-midi.

0: La journée finie? On joue!
1: On joue! Alors, connais-tu beaucoup, Julie, des chansons que le refrain, c'est un mot qui crie? R.E.M. Fire! C'est une seule chose qu'il dit. The One I Love qui nous ramenait en 1987. C'est l'heure de jouer. Et comme à tous les jeudis...
2: Ben oui, j'en connais une autre. Oui? Blague à part. Ça vient de me popper.
1: C'est quoi?
2: Work, work, work, work, work.
1: De Rihanna.
2: Ben oui.
1: T'as raison. Un seul mot. Parfait. Hein? Mais c'est pas ça le jeu.
2: Tu me mets au défi.
1: Je te donne quand même un point. Le jeu, par contre, c'est le jeu de la toune à l'envers. Trois tounes qui ont été des méga, méga succès à pareille date, mais en 2006, il y a exactement 20 ans. Je suis retourné voir le palmarès pour m'inspirer la thématique du jour. On commence avec le numéro 3 du Billboard, celle-ci.

0: Quand même facile.
1: Ben, c'est facile.
0: Parce
1: mais...
0: que les paroles, évidemment, à l'envers, mais le beat. Le beat, elle a pareil.
1: Oui, le beat est pareil, mais là, j'ai comme un blanc parce que je sais pas, mais je lis la chanson dans la tête.
0: Tu veux pas une deuxième écoute? Tu veux juste
1: ben,
0: que ton petit hamster y aille en arrière de ta tête et qu'il revienne?

0: C'est la chanson qui était au numéro 3 du Billboard Hot 100. On continue.
1: Mais c'est fou comme elle est pareille à l'envers.
0: Oui, ouais, c'est le même beat. Ah ouais. Les paroles sont. Les paroles, on dirait qu'elles sont en punjabi.
1: Oui.
0: Mais sinon, le beat est pareil. Deuxième tune à l'envers, Julie.

0: J'ai vraiment aucune idée.
1: Sur la messagerie texte, on suggère Maroon 5. C'est une mauvaise réponse. C'est pas évident parce qu'à l'envers, pour de vrai, elle sonne vraiment, vraiment différemment. Ça aide pas non plus que ça a été un fruit pie, one hit wonder. Numéro 2 du Billboard, il y a 20 ans exactement, Daniel Powter et Bad Day. Go.

0: J'aurais même pas su le nom du gars.
1: Non?
0: Non, m'en souvenais plus.
1: Pauvre lui, il nous écoute, là, il a peine.
0: Il est triste.
1: Il est triste. Mine de rien, deux mauvaises réponses. Faudrait sauver l'honneur avec cette troisième toune. Elle était au numéro 1, il y a 20 ans exactement.

0: Soft Cell, Tinted Love.
1: Je suis en train de dire,
0: oui.
1: C'est pas...
0: C'est n'importe quoi. Non, mais je me suis surprise.
1: Tinted Love.
0: Tinted Love.
1: Soft Cell.
0: Oui,
1: messagerie texte, vous avez le point également. Tout le monde a la bonne réponse. Tiens, regardez, je vous en distribue. Autant que vous voulez des comme ça. Je reprends ma feuille, j'ai oublié de quoi. Ah oui, quelle histoire qu'on veut absolument vous partager. Il y a un visiteur surprise qui est rentré dans une maison à Trois-Rivières. Vous ne croirez pas qui est rentré chez quelqu'un. Ça a été une grande surprise. Je pense que ça va vous surprendre également. On vous en parle tout de suite après, Caroline.

0: J'ai des surprises, mais celle-là, j'ai l'impression que c'est une surprise avec un S majuscule.
1: Incroyable. Après devine qui vient souper, ça aurait pu être devine qui vient prendre le petit déjeuner. Il y a un type à Trois-Rivières, un trifluvien, qui a eu vraiment toute une surprise hier matin parce qu'un orignal est rentré chez lui, donc probablement une femelle, probablement que est-ce que ça serait comme le phénomène d'un petit oiseau qui voit son, enfin qui voit pas une fenêtre puis se cogne.
0: Ben, le rignal n'a pas vu la maison.
1: Ben je sais pas, il y avait un reflet visiblement, c'était un animal un peu en panique. Bref, quand même, est rentré, fracassé la vitre et rentré, a fait du grabuge au rez-de-chaussée. Il y a une vidéo qu'on voit qui est comme un peu hallucinante. Là. Ça doit être impressionnant de se retrouver devant un orignal. Le monsieur est monté à l'étage, mais il y avait quelqu'un en camion qui avait vu ça, qui a suivi l'orignal et qui a réussi à le faire sortir. Mais jusqu'à présent, peut-être à l'heure où on se parle de 5h40, peut-être que l'orignal a été retrouvé, mais hier il était, et ce matin, il n'était toujours pas retrouvé. Alors,
0: en même temps, c'est correct, il peut partir bien loin tant qu'il rentre plus chez nous.
1: Oui, mais on espère qu'il n'est pas blessé parce qu'il y avait du sang. Donc, on se dit peut-être la femelle, elle est blessée à la patte, quelque chose comme ça. Donc, l'idée, c'est de s'en occuper. Mais quand même,
0: je donnerais 5$ pour entendre l'interlocuteur des assurances quand il a reçu l'appel. Bonjour, je vous appelle parce que
1: j'ai un orignal qui est rentré chez moi.
0: La cuisine est complètement saquagée. Qu'est-ce qui est arrivé, monsieur? Ben, il y a un orignal qui est rentré. N'importe quoi. Ouais. Mais personne n'a été blessé.
1: Mais personne n'a été blessé, mais ça aurait pu tourner au drame. Hein?
0: Ça aurait pu mal finir cette fois-là. Faites attention, barrez vos portes, pas pour les voleurs, pour les orignaux qui peuvent rentrer chez vous.
1: Non, mais même la porte était barrée. Mais
0: c'est ça, il a défoncé.
1: C'est ça, défoncé, fracassé la vitre.
0: Oh boy, on rit, mais c'est pas drôle. C'est pas drôle pour la personne à qui c'est arrivé. Je sais que les auditeurs de Viva, vous écoutez l'émission de 16h à 18h. On vous raccompagne vers la maison. J'espère pour notre bonne humeur, pour nos sujets. On essaie de toujours vous apprendre quelque chose à tous les jours. Mais je sais que vous écoutez également pour la bonne musique. Eh bien, on a une annonce à vous faire au retour parce que la musique va changer quelque peu sur les ondes de Viva. C'est une décision que Julie et moi avons pris conjointement. On a averti les patrons ce matin. Qu'est-ce qu'il y en est? Ben, on voulait absolument vous le partager à vous, hein, cette émission-là. Elle vous appartient. On vous raconte ça tout de suite après ceci. Et en musique, Charlotte Cardin, oui. Je l'ai débaptisé. Ça fait partie de la nouvelle. Charlotte Cardin s'en vient avec The Way We Touch. À Viva!
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0: Je ne vous annonce rien. Il y a ce soir un gros match. Première partie de la troisième ronde des séries éliminatoires avec le Canadien de Montréal. Julie, tu sais à quel point le sport est intimement lié avec la musique.
1: Ben oui.
0: Depuis toujours, en tant que motivation, aller voir une partie, regarder un match à la télé. La musique fait partie du hockey. Et, en parlant de musique, ben, on a dû prendre une décision quand même assez importante qu'on voulait vous annoncer ici, dans Viva la Casa. C'est quand même sérieux. Les patrons ont été mis au courant. On vous en parle tout de suite dans le Jukebox.
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0: On se donne quand même le devoir, Julie et moi, de vous divertir à tous les après-midi. On vous accompagne dans votre retour à la maison. La musique, elle est excellente du début à la fin. Mais ce matin, j'ai décidé qu'il y a certaines chansons qu'on ne vous jouerait plus dans Viva la Casa. Des chansons que je refuse de présenter, que je refuse de jouer et qui, pour les deux prochaines semaines, vous n'entendrez pas sur les ondes
1: oui,
0: de Viva.
1: Oui, on va dire, on va appeler un chat, des chansons qui seront et qui sont, je le dis au présent, oui, bannies.
0: Décision prise de concert, Julie et moi, on s'est parlé ce matin, on l'a annoncé au patron. Il était surpris de notre décision, mais quand même d'accord. Et donc voici, c'est pour la dernière fois...
1: Il nous supporte.
0: Oui, il nous supporte, absolument. Pour la dernière fois, on va faire écouter quelques extraits des chansons qui vont être bannies pour les prochaines semaines, en commençant par celle-ci. Rock you like a hurricane.
1: Non, on veut pas ça.
0: Non, merci, nos adversaires.
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0: Rock you like a hurricane.
1: Non, on veut pas ça.
0: Non, merci, nos adversaires, les Hurricanes de la Caroline.

0: Là, c'est un classique pour les Hurricanes de la Caroline. Ils la jouent dans leur aréna.
1: Ben, qui la garde?
0: Ben, exactement. Parce que nous, c'est non merci! Vous connaissez Luke Combs, chanteur New Country ultra populaire. Ben, si vous pensez qu'on va jouer celle-ci, vous vous trompez. Désolé. Ensuite de ça, il y a des artistes canadiens qu'on aime beaucoup. On voudrait pas bannir un Canadien. On va être dans l'obligation de le faire pour au moins quelques semaines. Désolé, Neil Young.

0: dans les chansons.
1: Visiblement, un petit peu plus que l'autre, mais là, ça tombe bien parce qu'on tombe dans Caroline avec un artiste qu'on aime beaucoup d'habitude, qui vient de commencer sa grosse tournée. Le week-end dernier, il était à Amsterdam. Harry Styles ne jouera plus avec celle-ci. She's got a family in
2: Carolina. So far away, but she says on va en choisir d'autres de lui.
1: Elle a de la famille en Caroline?
2: On veut pas savoir.
1: Ça arrivera pas.
2: Ça arrivera pas.
1: Ensuite de ça, tu sais, des fois, là, on a dû quand même aller scruter un peu plus loin. C'est pas toujours dans le titre de la toune, mais les Rolling Stones ont un classique avec la toune Jumping Jack Flash. Heureusement qu'on est allé la réécouter parce qu'on aurait pu manquer ça. Dans un ouragan? Non. Nous, on ne célèbre pas ça ici.
2: Hey, ça aurait pu nous échapper, ça,
1: absolument
2: Pat.
1: Pas. Donc ça, c'est quand même une liste assez exhaustive. La bonne nouvelle, c'est que pour plein de chansons qu'on enlève, on a décidé quand même qu'il y en a une qu'on pouvait rajouter. Quand même rare qu'on la jouait. Classique des Beach Boys qui s'appelle Caroline, non.

0: laisse tout le monde dans la misère, ben c'est exactement le destin qu'on souhaite aux Hurricanes pendant cette série.
1: Et rien donc, de moins!
0: Caroline, no des Beach Boys, toutes les autres, non merci, désolé. Au retour, Julie, c'est le temps de la citation du jour.

0: je vais te poser la question par pure politesse, mais puisqu'on est jeudi soir avec un grand week-end devant nous, est-ce que tu as des plans ce soir? Qu'est-ce que tu fais?
1: Quelle question! Ouais. Voyons, tu le sais, là, que je suis mordu, que j'ai la fièvre et que je vais être devant mon téléviseur.
0: Hey, mais c'est difficile, hein, parce que c'est un gros, gros, gros week-end. J'imagine que les gens de Jet Set, les gens glamour doivent faire des choix. Parce qu'entre le Grand Prix du Canada, entre la frénésie des séries, entre tous les événements qui se passent à gauche et à droite, ben moi, effectivement, ça va être après les hits à pattes devant ma télé.
1: Ah oui, c'est sûr.
0: Non négociable.
1: Non mais négociable.
0: Pour s'y rendre, justement, à cette partie qui commence un peu plus tard, hein, on vous le rappelle, à 20h ce soir, bien, les hits à pattes, c'est l'endroit parfait pour décompresser avec la super bonne musique, les plus grosses tunes des 40 dernières années, qui va commencer avec du Cher, Tina Turner, Ed Sheeran et les BSB, les Backstreet Boys, pour partir le show dans un instant.
1: Sinon, on t'écoute samedi, Pat, avec les hits à pattes, de
0: toi,
1: 9h à 11h.
0: Le brunch de Julie, les dimanches matins, 9 à 11.
1: Et, exact.
0: Et donc, ça termine notre semaine.
1: Ouais.
0: Courte semaine avec, évidemment, lundi de congé. On ne pourrait pas, par exemple, se laisser sans citation. On ne peut pas.
1: Non. Puis une citation en lien avec le hockey. Le Canadien en série, c'est du cardio-émotionnel et une thérapie collective où tout le monde crie. Go, Habs, go! Ah!

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11: Bonsoir, ici Claude Marquis. Voici vos actualités. Québec solidaire réclame de nouveau la suspension du dossier santé numérique déployé dans les établissements de santé des CIUS de la Mauricie, Centre du Québec et du Nord de l'île de Montréal. Les députés Haroun Bouazi et Guillaume Clich-Rivard dénoncent des risques liés à l'accès aux données personnelles des patients ainsi que des problèmes de migration d'informations médicales. Et le maire de Saint-Samuel, Martin Tourigny, a annoncé sa démission après 9 années d'engagement municipal, dont 5 à titre de maire. Sa décision prendra effet le 17 juin prochain. Dans une lettre publiée sur les réseaux sociaux, il explique que les exigences de son emploi principal ne lui permettent plus de consacrer le temps nécessaire à ses fonctions de maire. C'est ce qui complète vos informations. 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
5: Oui, déjà jeudi, l'heure du 5 à 7 qui a sonné, soir de match en plus et que des grosses tounes pour la prochaine heure. Pat qui vous accompagne jusqu'à 19h. Statistique à l'appui, vous allez voir, parce que une chanson qui a passé 12 semaines au sommet du Billboard Hot 100, numéro 1 dans 34 pays différents. Chanson composée initialement pour Little Mix, ensuite offerte à Rihanna. Et finalement, ben, c'est Ed Sheeran qui l'a gardé. Shape of You s'en vient tout de suite après ce succès des Backstreet Boys qui a célébré le 12 avril dernier son 27e anniversaire. C'est I Want It That Way dans les Hits à Pat. 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

à Pat. Vous connaissez peut-être pas instinctivement le nom Mike Rutherford. Pourtant, il a connu une grande carrière, a eu un grand rôle dans l'industrie de la musique. Il faisait partie de la formation Genesis avec Phil Collins. Peut-être qu'il était un peu dans l'ombre de Phil Collins, mais c'était le guitariste-bassiste qui a sorti un projet éponyme parallèlement à Genesis en 1985. Une chanson qui a quand même eu un bon succès autour de la planète, mais seulement numéro 1 en Irlande, numéro 5 au Billboard Hot 100 ici en Amérique du Nord, 53 au Royaume-Uni, mais quand même, plus de 40 ans plus tard, une chanson qui a encore beaucoup de succès, All I Need is a Miracle, qu'on va écouter tout de suite après la chanson que Seal a failli jeter aux poubelles tellement qu'il en avait honte. Finalement, c'est le réalisateur Joel Schumacher qui l'a ressuscité dans son film Batman Forever, film que j'ai tellement adoré que si j'étais le genre de gars qui a plein de tatouages, j'aurais sûrement un tatou de Batman à cause du film qui a popularisé Kiss from a Rose. C'est Seal dans les Hits à Pat. Bon jeudi!

0: à pattes. Quand on parle de l'évasion britannique dans le monde de la musique, évidemment, on pense aux Beatles et aux Rolling Stones. C'était cette première évasion dans les années 60. Il y a eu une deuxième évasion britannique au début des années 80 et la formation qu'on va entendre dans les prochaines en faisait partie. Groupe formé à Birmingham, en Angleterre, en 1978, qui a vendu plus de 100 millions de disques au courant de sa carrière. Une formation qui a remporté 2 Grammy, mais bizarrement, pas nécessairement pour sa musique, les 2 Grammy ont été pour leur vidéoclip. Vous aurez compris que leur vidéoclip était assez solide. La chanson qu'on va entendre a atteint le numéro 3 du Billboard Hot 100 et a fait partie d'une renaissance pour le groupe au moment où le grunge avait pris d'assaut les palmarès. Eh bien, cette formation-là est revenue avec cette toune qu'on écoute. La chanson surprise dans les hits à pattes. 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
0: Une formation qui n'avait pas tant d'inspiration quand venait le temps de nommer leur album parce que cette chanson était le premier extrait de leur deuxième album éponyme surnommé The Wedding Album. C'était la deuxième vague britannique dans laquelle on a découvert Duran Duran. Voici Ordinary World.
6: King.

par Pat. C'est l'album 21 en 2011 qui a vraiment cimenté la carrière de Adele. On a réalisé à quel point c'était un talent brut. Et la preuve, eh bien, on la retrouve sur la chanson Set Fire to the Rain. Pourquoi? Eh bien, comme tous les artistes, Adele qui est partie faire des maquettes pour ensuite aller enregistrer un album complet en studio. Et la maquette de Set Fire to the Rain était tellement solide que l'enregistrement studio a été refusé et tout le monde était d'accord pour dire on va simplement rester à la maquette. Et donc, la chanson qu'on entend, eh bien, c'est la première version enregistrée d'un trait d'un coup. Elle s'en vient, Set Fire to the Rain, tout de suite après la chanson qui a fait de Madonna une icône sur la planète, icône culturelle. Deuxième single de l'album Like a Virgin, sorti le 23 janvier 1985. Vous connaissez Get Lucky avec Pharrell Williams? Eh bien, c'est ce même Nile Rodgers qu'on retrouvait dans Get Lucky qui a produit l'album Like a Virgin qu'on retrouve sur la chanson Material Girls. Voici Madonna dans les Hit-A-Pat.

0: à Pat. Salutations à notre gang qui écoute de Drummondville alors qu'on vient de se payer du Caïn, originaire évidemment de Drummondville, avec une des chansons qui a valu à la formation le prix de la disque du groupe de l'année. Ça se passait en 2006. Je m'appelle Pat Langlois, toujours un plaisir de vous accompagner et je peux pas vous laisser sans souligner ce heureux hasard de l'histoire de la musique. Des fois, la vie fait bien les choses parce que vous savez que ce soir, c'est la dernière émission de Stephen Colbert, émission de fin de soirée. Eh bien, dans l'histoire de la musique, 21 mai 1992, Bette Midler était la toute dernière invitée de Johnny Carson au Tonight Show. Elle lui chante « One for my baby ». Et c'est le lendemain, par contre, que Carson va tirer sa révérence sans aucun invité. C'est drôle que l'histoire se répète comme ça. Je vous souhaite un bon match ce soir, un bon week-end. On se retrouve samedi 9h pour les Hits à Pat. Merci, en fin de semaine.
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2: Bonsoir, ici Claude Marquis. Voici vos actualités. Québec solidaire réclame de nouveau la suspension du dossier santé numérique déployé dans les établissements de santé des CIUS de la Mauricie, centre du Québec et du nord de l'île de Montréal. Les députés Haroun Bouazi et Guillaume Clich-Rivard dénoncent des risques liés à l'accès aux données personnelles des patients ainsi que des problèmes de migration d'informations médicales. Et le maire de Saint-Samuel, Martin Tourigny, a annoncé sa démission après 9 années d'engagement municipal, dont 5 à titre de maire. Sa décision prendra effet le 17 juin prochain. Dans une lettre publiée sur les réseaux sociaux, il explique que les exigences de son emploi principal ne lui permettent plus de consacrer le temps nécessaire à ses fonctions de maire. C'est ce qui complète vos informations. 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

Un bon jeudi 21 mai à Victoriaville. Merci d'être à l'écoute. Mon nom est Danaë Thériault. On est ensemble jusqu'à minuit. Et si vous êtes à la recherche d'activités à faire, peut-être pour le week-end, vous voulez bouger un peu, ben sachez qu'il y a du pickleball libre. Il y a plusieurs plages horaires du pickleball libre, justement, au complexe multifonctionnel du parc Terre des Jeunes. Et c'est gratuit si vous voulez réserver. Et c'est pour vendredi entre 8h et 12h30 ou entre 16h et 20h30. Si vous voulez plus d'informations là-dessus sur comment est-ce que je fais, ben rendez-vous sur victoriaville.ca dans la section calendrier, cours et ateliers. Vous allez voir, il y a cet événement. Donc, c'est à ne pas manquer et ça se passe demain, ce vendredi, si vous voulez en profiter.

Ça a débuté aujourd'hui, ça se poursuit demain et même après-demain. David Louisville qui vous invite à son festival country rétro. Donc, les adeptes de rock'n'roll sont aussi très servis pendant ce petit festival. Donc, si vous voulez en savoir plus sur comment avoir vos billets, comment y aller et comment en profiter, ben, rendez-vous sur tourisme-région-victoriaville.com dans la section événements. Merci d'être à l'écoute en ce jeudi soir. Toujours un plaisir de vous accompagner jusqu'à minuit à Victoriaville.

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3: Voici vos nouvelles, Arsenal Média. Québec solidaire réclame de nouveau la suspension du dossier santé numérique déployé dans les établissements de santé des CIUSSS de la Mauricie, Centre du Québec et du Nord de l'île de Montréal. Les députés Haroun Bouazi et Guillaume Clich-Rivard dénoncent des risques liés à l'accès aux données personnelles des patients ainsi que des problèmes de migration d'informations médicales. Le maire de Saint-Samuel, Martin Tourigny, a annoncé sa démission après 9 années d'engagement municipal, dont 5 à titre de maire. Sa décision prendra effet le 17 juin prochain. Dans une lettre publiée sur les réseaux sociaux, il explique que les exigences de son emploi principal ne lui permettent plus de consacrer le temps nécessaire à ses fonctions de maire. Ottawa annonce des investissements de près de 850 000 $ pour soutenir 2 entreprises du centre du Québec touchées par les droits de douane américains sur l'aluminium. La fonderie Lemoltech de Princeville et Protomac GML de Saint-Louis de Blenford recevront une aide financière pour améliorer leur productivité et moderniser leurs équipements. Finalement, côté météo, dans la région, c'est dégagé et le minimum est de 0 degré avec risque de gel. Demain, ce sera ensoleillé et le maximum sera de 18 degrés. Merci d'être branché.
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